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bloque. 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Mais finalement, je me suis dit que j'avais peut-être des trucs à dire. 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

curieux parce qu'elle a une empreinte particulière qu'elle laisse sur les jambes. Le fait qu'elle ait été reconstruite un peu à la va-vite, on voit les imperfections, mais justement, ça laisse de la place à nos propres imperfections. Il y a beaucoup de gens qui ont été cassés ici et qui se sont reconstruits, un peu comme cette ville. C'est comme si elle avait un espèce de... qu'on pouvait se permettre d'être un peu...

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0: Ouais, c'est la rentrée, des bons organisés. Wouh ! On est trop contents d'être tous. C'est trop bien. Bonsoir à toutes et bonsoir à tous. C'est la rentrée des bons organisés sur Radio U. Vous l'aurez compris, c'est une nouvelle formule puisque maintenant, c'est qu'une fois par mois qu'on vous retrouve. Ça sera le dernier mardi du mois. Il est 20h, donc vous aurez compris que ça sera tous les derniers mardis du mois à 20h. La nouvelle formule est donc mensuelle et la nouvelle formule, on sera toujours deux à co-animer l'émission. Je ne serai plus tout seul parce que c'est pas rigolo tout seul. Et pour la première, on est avec Romu. Salut Romu.
1: Salut tout le monde.
0: J'espère que ça gaze avec toi.
1: Ça gaze très bien.
0: Merci d'avoir accepté d'être le premier à faire cette co-animation. Et toi, t'es arrivé avec une thématique qui t'est cher, c'est le hip-hop italien.
1: Oui.
0: Alors il faut que tu parles un peu plus près de ton micro.
1: Oui.
0: Pour que les gens t'entendent bien. Qu'est-ce qui t'amène à faire cette émission sur le hip-hop italien? Parce que c'est une propale de toi.
1: C'était une façon de contribuer à ton émission. Et puis, vu que dans ma jeunesse, j'ai vécu en Italie et que à l'époque, j'avais écouté quelques groupes italiens, que j'ai continué à en écouter un peu, je m'étais dit que ça pouvait être un bon thème d'émission. Et donc, je me suis proposé de te fournir une émission clé en main.
0: Et comment t'as préparé cette émission?
1: J'ai pensé un peu plus ce que je connaissais déjà. Et puis j'ai élargi un peu par Spotify, un peu après par Internet, et puis après par des connaissances italiennes que j'ai encore en leur parlant de l'idée de l'émission. Et puis ils m'ont parfois suggéré un nom, des trucs que j'avais pas vu passer. Enfin voilà quoi.
0: Et tu la déroules de manière un peu chronologique,
1: Selecta ? Un peu chronologique, ouais. Mais pas que chronologique. Mais quand même partir un peu de la base du rap. Il y a quand même une spécificité italienne par rapport à, par exemple, par rapport à la naissance du rap en France. Donc c'est intéressant de voir ça. Et puis forcément, tu as aussi quelques genres de rap, registres de rap qui. Enfin, le rap a évolué quoi, depuis les années 90, des sons assez old school. Et puis maintenant, un peu plus de trap, un peu plus d'autotune, plus électro aussi, on verra, il y a un morceau un peu plus punchy. Donc voilà, c'est
0: première zik.
1: Ouais.
0: Je vais pas prononcer les noms des morceaux.
1: Ouais, celui-là, j'aurais du mal à le prononcer aussi, parce que c'est un morceau napolitain. Si je l'ai proposé, c'est parce qu'en fait, c'est... peut-être l'un des groupes qui a fondé vraiment le rap italien au début des années 90, mais dans un contexte un peu différent du nôtre, quoi, parce que ça naît dans les centres sociaux, en fait, centres sociaux occupés, et avec le rap qui est utilisé comme étant un outil politique, un outil du militantisme. Et dans le cas de ce groupe, on est dans les milieux anti-système, fort marqués à gauche, et le rap est vu comme une façon de contester le pouvoir, l'État, le système, et d'inciter, d'inviter à la résistance. Et ce premier morceau, en napolitain, c'est cours cours mon gars, et voilà, cours cours mon gars face aux flics qui nous poursuivent, cours cours mon gars pour résister, et voilà, et peut-être qu'il y a tu mettrais un petit bout de morceau après d'un autre jour de ce groupe qui s'appelle Odio Rappresaglia, c'est je hais les représailles, enfin les représailles quoi, et sur l'histoire d'un cortège, une manif qui est réprimée et qui revient aussi sur l'assassinat d'un militant italien pendant le G8 en 2001. Et donc voilà, c'est...
0: Et le groupe, c'est...
1: 99 Posse.
0: Ouais,
1: Posse. C'est le centre social, c'est Officina 99, donc ils ont gardé ça. Et Posse, c'est un terme qu'on employait pour qualifier un groupe musical.
0: Ah, ils disent un Posse, il me semble, aux États-Unis.
1: Ah, peut-être.
0: Je crois que c'est quelque chose qui a été utilisé, qui n'est plus trop aujourd'hui, mais je le... Ça me sonnait hip-hop dans les oreilles. On s'écoute ce morceau, cours cours mon gars, vous êtes sur les ondes des bandes organisées, Radio U, 120.1, on est ensemble jusqu'à 21h, voire un peu plus.

0: Enfin, parce que tu disais que avant de préparer, t'avais des trucs que tu connaissais en amont déjà et tout.
1: Bah ça, c'est un groupe que je connais depuis fort longtemps. Donc quand même postérieur à mes années d'études, mais j'ai eu pas mal de retours en Italie liés à mon ancien travail. Et j'avais découvert ça dans un bar. Donc le premier morceau, je suis putain incroyable et tout. Et donc la barwoman m'explique ce que c'est. Et du coup après j'ai vachement écouté. Je vais essayer de les voir une fois quand j'avais été à Naples, mais malheureusement je pouvais pas quoi. Enfin c'était pas gérable. Mais voilà. Enfin,
0: c'est... Et là c'est ultra militant du coup.
1: Ouais c'est très militant ouais. Donc comme je t'ai raconté en off, voilà ça évoque les années de plomb, les accusations contre voilà certains attentats que les certains services de l'État auraient du coup soutenu. Et voilà la répression, enfin les représailles d'État, enfin voilà.
0: Et le moi tu vois je parle pas du tout italien ou alors il chante là il est en italien ou, ouais. ou en napolitain
1: non, là c'est que italien,
0: c'est
1: ouais.
0: italien.
1: Le morceau d'avant c'était plutôt napolitain et qui est dépassé en italien mais là c'est vraiment italien
0: et il y a quand même enfin c'est le flow est vraiment là quoi, il y a vraiment un truc dans la musicalité et tout qui est hyper intéressant et puis le morceau ce morceau là est beaucoup plus vénère aussi, il y a côté très rock,
1: c'est rock voilà ouais.
0: Est-ce que ça c'est une particularité qui est propre à eux ou c'est quelque chose qu'on retrouve un peu
1: non parce que ça tape un peu après dans tous les genres, t'as des morceaux un peu plus raga, okay. Donc c'est quand même qualifié comme étant un groupe de rap, mais avec quand même voilà, une influence assez large. Quoi.
0: Et ils existent encore, tu dis que t'avais essayé
1: encore,
0: de les voir.
1: Il ouais. y a un des gars qui est un peu connu, qui s'appelle Otzulu, et connu pour quelques rixes, et voilà, ils sont plus aussi connus, ils sont plus autant qu'avant, mais voilà, ils sont toujours là quoi.
0: Et après, là, on enchaîne avec...
1: Un son vraiment old school.
0: Ah ouais
1: c'est, voilà, on va voir directement au niveau musicalité. Donc le gars s'appelle Frankie High Energy MC. Le morceau, c'est Quelli che ben pensano. Et en gros, ça veut dire ceux qui, entre guillemets, pensent bien littéralement, mais c'est sur un peu le conformisme d'une partie de la société qui, en fait, travaille, consomme et dort dans sa résidence pavillonnaire après. Donc voilà, des besoins que lui fustige de façon... Voilà, assez ironique quoi, enfin des désirs voilà qui trouvent assez superficiels mais avec aussi une hypocrisie derrière qui dénonce donc
0: on se met ça,
1: on évoquera, on se met ça ouais
0: et puis on peut en parler après, vous êtes toujours ouais. sur les ondes de Radio U 101.1.

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1: Donc c'était Quelli che ben pensano de Frankie High Energy MC. Donc voilà, un son bien old school et voilà qui a contribué vraiment à sortir un peu le rap des milieux un peu de connaisseurs qui l'a rendu un peu plus mainstream.
2: Un refrain méga méga R&B années 2000 quoi.
1: Ouais, c'est ça, ouais.
2: Qui effectivement fait plus mainstream que ce qu'on a écouté avant.
1: Tout à fait, tout à fait.
2: Et alors, le refrain du coup c'est Ricardo Sinigaglia.
1: Bah c'est peut-être le.
2: C'est peut-être lui qui fait le refrain quoi, peut-être.
1: Ouais. Ouais c'est ça, oui, oui, j'ai pas pensé, mais oui, oui bien sûr.
2: C'est l'époque où t'avais un chanteur ou une chanteuse un peu R&B pour faire les refrains.
1: Tu l'as encore
2: avant l'autotune
1: régulièrement,
2: quoi.
1: Tu l'as encore régulièrement dans le rap italien.
2: Ah ouais, ok.
1: Et notamment des meufs qui chantent. Et des rappeurs à côté, mais t'as encore ce truc assez régulièrement quoi. T'as aussi des gars, t'en as deux, un qu'on va écouter qui est un peu comme ça, enfin qu'on écoutera tout à l'heure, et j'en ai un autre en tête que j'aurais pu mettre, mais qui chante, voilà, mais souvent avec des rappeurs quoi.
2: Ok, ah et donc parce que tu sais, c'est un truc quand même le refrain chanté, alors beaucoup dans le rap français ça a été évoqué, a un peu disparu avec l'autotune, parce que du coup les rappeurs pouvaient aussi se mettre à chanter oui. eux-mêmes, et il y avait pas mal de meufs qui étaient connues, très connues pour faire des refrains, comment elle s'appelle là, Asia, beaucoup de refrains de toute le crew du secteur A, on l'a retrouvé sur les refrains d'Arsenic ou des choses comme ça, et ça a totalement disparu. Parce que du coup, les rappeurs n'étaient pas des chanteurs avant, et puis avec l'autotune, ils sont.
1: Et ben, c'est peut-être après que la variété italienne elle est toujours assez puissante avec le San Remo, tout ça, le festival, et que t'as encore voilà souvent des featurings de rappeurs avec des nanas. Il y a une fille qui s'appelle Anna, mais qui est plus une rappeuse qu'on verra tout à l'heure, et une qui s'appelle Madame, qui est plus une chanteuse et qui a quasiment chanté avec tous les rappeurs italiens les plus connus, quoi.
2: Et alors, on va enchaîner avec tu disais hors antenne ton groupe de rap préféré.
1: Une tuerie qui s'appelle Club Dogo. Et donc là, on est à Milan. Donc moi, c'est là où j'ai vécu au début des années 2000 pour mes études, enfin pour une année d'études. Donc je les ai pas connus à cette époque-là, un peu plus tard. Et voilà, clairement, c'est peut-être un peu eux qui sont à l'origine du rap à Milan, qui est vraiment l'épicentre de la création du rap en Italie. Enfin, c'est là-bas que voilà la majorité des artistes sont originaires, que la scène est vraiment dynamique, active. Enfin, de toute façon, c'est Milan, c'est la ville. Du divertissement, c'est là où il y a les principaux médias, les productions télé et ainsi de suite sont là-bas, okay. Donc c'est pas forcément étonnant que la production musicale aussi soit plutôt centrée là-bas.
2: J'en avais aucune idée, tu vois.
1: Bah, écoute, comme quoi t'apprends des choses.
2: Ah bah, de toute façon,
1: j'espère le public aussi.
2: Oui, bonjour le public.
1: Bonjour le public. Et donc voilà, donc ce groupe émerge au début des années 2000, c'est un trio qui connaît un très très grand succès, et un des trois du coup a continué après en solo. Il s'appelle Gué Pequeño, si on prend c'est ce bonhomme du film brésilien sur les favelas, dont j'ai oublié. La Cité de Dieu, voilà.
2: Ouais. Ah, Zé Pequeño, non, c'est ça?
1: Zé
2: Pequeño, je crois.
1: Ouais, bah, là, c'est Gué. Et donc, voilà, c'est Club Dogo qui émerge en 2003-2004 de mémoire, et voilà, qui parle de thématiques après dans l'arabe deviennent assez classiques, enfin connues, sur la rue, la précarité. Okay. Le deal.
2: Donc là, on sort un peu de l'aspect ouais. centre social aussi, quoi.
1: Ouais, clairement, on est sur un autre registre. Vraiment sur du rap un peu plus ténébreux. Alors, pas ce morceau-là. Vous allez voir, chacun se fera son idée, ouais.
2: Chacun se fera son idée.
1: Voilà.
2: Note Killer.
1: Note Killer.
2: Note Killer. 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

chante le refrain. Donc c'était No Tech Killer de Club Dogo de donc 2004. Donc c'est le premier album Mifist qui a cartonné. Donc il y a eu pas mal d'autres albums depuis. Et on va réécouter encore un morceau de Club Dogo parce que bon, bah, j'aime beaucoup ce groupe-là. Mais là, ils sont en featuring avec un rappeur sur lequel on peut s'arrêter un peu, qui s'appelle Marrakech. Donc, qui est un des rappeurs les plus populaires en Italie. Donc là, on est quand même sur des rappeurs de la génération, c'est des Cadra et bientôt Quinca, quoi. Donc lui, pas mal de succès à son actif. Mais un élément assez intéressant qui concerne, c'est que c'est peut-être l'un des seuls rappeurs qui s'est, qui s'exprimait publiquement contre Giorgia Meloni là ces dernières années, donc en déplorant sa politique et notamment sa politique un peu anti-féministe quoi. Et donc rien que pour ça, ça vaut la peine de l'évoquer. Et donc ce mec-là, Marrakech, a émergé avec Club Dogo dans les années 2000. Il est d'abord, enfin d'origine sicilienne, mais il a aussi grandi à Milano, à Milan pardon. Et donc là, c'est c'est des vieux réflexes qui ressortent. Et donc là, c'est un morceau qu'ils ont fait sur le dernier album de Club Dogo il y a 2 ans, 2024. C'est un featuring et que j'aime aussi beaucoup. Et là, qui est un peu plus sombre que le morceau d'avant, qui est presque joyeux, léger, quoi. Et voilà, là, c'est Nato Percuesto, donc on est né pour ça. Et voilà, bonne écoute.

0: dans les bandes organisées. Spécial hip-hop italien. On écoutait Club Dogo avec Marrakech. A priori, on va changer de registre.
1: Ouais, on va changer de registre. On est toujours à peu près à la même époque, donc dans les années 2000, avec encore un des rappeurs les plus populaires actuellement en Italie, qui s'appelle Fabri Fibra. Là, c'est un morceau que j'ai découvert quand j'étais en Erasmus là-bas, qui s'appelle Non sei una figa. C'est que t'es pas... littéralement, t'es pas une bonasse. Voilà, littéralement. Et voilà, c'est pas un son très subtil, mais il était assez marrant. Et donc, depuis, il a fait bon d'autres trucs, évidemment, mais voilà, il m'a tellement marqué ce son dans cette année et un peu après que il fallait que je le passe, quoi.
0: Non
1: sei una figa.
0: Merci.

0: La playlist, elle s'appelle Figata Italiana. Ça veut dire quoi?
1: Ça veut dire la beauté italienne. La figata.
0: La beauté?
1: Beauté.
0: Ouais. Ok.
1: La figata, c'est un truc qui déchire, quoi.
0: Ah oui, ok.
1: Avec Eddie, c'était aussi ce que j'ai mis.
0: Oui, ça, c'est moi.
1: Dans le, voilà, dans l'intitulé de la playlist.
0: Très bien. Et on va enchaîner avec.
1: On va enchaîner avec Willy Peyote. Donc, ça, c'est une vieille découverte, un gars que j'aime bien. Lui vient de Turin. Donc, on change un petit peu de cadre de milieu géographique, mais si on reste dans le nord de l'Italie. Donc, on va être sur deux rappeurs voilà, qui sont un peu plus pop, façon de parler, mais voilà, qui sont loin de l'image de gangsta rap en quelque sorte. Willy Peyote, donc il vient de Turin. Dans son engagement politique, il est assez clair, plutôt à gauche, quoi. Il est fan du Toro, l'autre club de Turin, pas la Juve, donc plus populaire, quoi. Ou ce qui aussi donne un petit peu des informations sur le bonhomme, quoi. Et voilà, il chante pas mal de trucs du quotidien. Donc là, c'est Che bella giornata, c'est quelle belle journée. Il y a une bonne instru derrière, c'est assez mélodique, quoi. Et juste après, peut-être qu'on fera une pause au milieu, mais c'est le gars qu'on évoquera, c'est Fra Quintale. Lui, c'est vraiment plus pop, quoi. Il a fait pas mal de featuring avec des rappeurs, mais il chante en même temps qu'il rappe. Et donc c'est une autre. Et là, son album, c'est Regardez-moi. Donc en plus, il y a même.
0: On y reviendra.
1: Voilà, on y reviendra.
0: Che bella
1: giornata. Quelle belle journée.
0: Quelle belle journée sur Radio 1.

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2: Et tous ces gens dont tu nous parles depuis le début, tous ces groupes, tous ces... est-ce que c'est des personnes, enfin des artistes très identifiés en Italie ou ça reste niche?
3: Non, non, ce dont on a parlé avant, Fabri Fibra, Marrakech, donc Gué, Pequeño pour Club Dogo, c'est vraiment des gars hyper connus qui ont plus de 20 ans de carrière. Willy Peyote, il est peut-être un peu moins connu, mais voilà, ils sont archi-identifiés. Ouais,
2: parce que moi, j'en ai jamais entendu parler, tu vois.
3: Parce que ça passe pas la frontière, ouais. En même temps, enfin, comme artiste italien, à part Laura Pausini, Eros Ramazzotti, et puis deux ou trois exceptions.
2: Celentano,
3: ouais, c'est vrai. Mais ça passe pas trop la frontière, quoi.
2: Et, ouais, on a cette image encore aujourd'hui. Alors peut-être un peu moins, mais je crois que tu vas en parler après avec certains rappeurs qui ont traversé la frontière quand même. Mais on a quand même cette image en France de... l'Italie un peu variette, ouais, mmh. Tous ces artistes que tu viens d'évoquer, quoi.
3: Et alors que bah, c'est comme en France, hein, ça suit la même dynamique d'un truc de niche, c'est devenu hyper mainstream, populaire, et les artistes les plus écoutés maintenant en Italie sont des rappeurs, quoi. Mmh.
2: Et je te pose cette question parce que j'ai l'impression d'avoir par contre déjà entendu parler de Frank Quintale, qu'on va écouter du coup là. Mais est-ce que c'est parce que lui, à un moment ou à un autre, aurait traversé la frontière ou...
3: Là, je sais pas trop.
2: Je sais pas pourquoi ce nom-là, particulièrement, me dit quelque chose. Il a peut-être fait un feat avec un rappeur ou j'en sais rien. Ou à un moment, j'ai checké et puis j'ai... Parce que là, on est sur des trucs assez récents, du coup.
3: Ouais, une dizaine d'années.
2: Ouais, peut-être qu'à un moment, je vais aller regarder et je suis tombé sur ce gars-là, tout simplement, quoi. Mais en tout cas, là, ça me disait un truc. Donc c'est lui qu'on écoute maintenant.
3: Ouais, voilà, un rappeur un peu minet, quoi. Voilà, tu sais, assez tranquille, qui chante l'amour. Donc un autre bail, mais bien sympa, et puis qui aussi chante régulièrement, qui est pas que rappeur, quoi.
2: Et alors là, le petit truc que je vois, c'est que l'album s'appelle Regardez-moi en français dans le texte.
3: Ben ouais.
2: Est-ce qu'il y a une explication, un truc, ou c'est juste genre il a mis son...
3: Ce qui le concerne, je sais pas trop. Je sais qu'on parlait d'un autre bonhomme tout à l'heure, mais lui il est d'origine marocaine, et donc il utilise le français, quoi.
2: Ok.
3: Mais quant à lui, tu me poses une colle, je n'ai pas vérifié.
2: C'est ok, c'est... Merci. Ok. On écoute le morceau. Si, A.
3: Si, A. Si. Je comprends, ouais.
2: A.

0: Au début de l'émission, on avait des trucs très militants, très tu nous parlais des paroles, ça partait en manif, etc. On a eu ce gars un peu plus cru là qui dit
1: Fabrice,
0: t'es pas une bonasse. Ouais. Là, sur les côtés un peu plus pop, les textes, ils racontent quoi?
1: Là celui-là, c'est sommairement l'amour, la vie. Enfin, ouais. Je peux même pas.
0: Il y a moins de.
1: Non, il y a moins de contenu politique, militant. Ça raconte pas la rue. Voilà, on n'est pas sur du rap qui ou des rappeurs qui évoquent leur train de vie luxueux.
0: Après, ça s'entend même dans la
1: pas du gain, enfin
0: dans la tonalité, on entend un truc plus léger aussi, quoi. Ouais. Mais les instrus là depuis tout à l'heure, elles sont vraiment, il y a des côtés très funky, quoi, très là il y a je pense qu'il y a, t'as l'impression qu'ils bossent avec un groupe en studio, qu'un groupe live qui fait l'instru, quoi, genre ça m'a évoqué Hocus Pocus un peu.
1: Ouais, c'est vrai.
0: Tu vois, dans la dynamique de ce rap plus musical ou dans une autre sphère, Gaël Faye, quoi, aussi un peu sur les trucs où tu imagines bien ça en live, ouais. Quoi. T'as eu l'occasion de voir certains des groupes qu'on écoute?
1: Non, jamais.
0: Tu dis que t'avais essayé
1: sur Club de Beaux, non? Novantanove Plus, ouais. Non, c'était pas possible au final.
0: Quand tu retournes en Italie,
1: c'est laps de temps trop court et puis il passe pas à la frontière ou pas beaucoup, donc faut vraiment être là au bon moment.
0: Et puis on imagine que si des Italiens venaient jouer, ils iraient plutôt peut-être sur Paris, où tu aurais des communautés un peu d'Italiens qui pourraient aller les voir, où ça serait peut-être plus simple de remplir une salle aussi, parce que ça remettrait des mondes.
1: Et puis s'ils passent en festival en France, ils seraient quasiment anonymes, quoi, pour la plupart.
0: Et on va enchaîner avec Massimo.
1: Massimo Pericolo, ça veut dire grand danger en quelque sorte. Donc là, c'est un mec assez intéressant, où je change vraiment de bail là, puisque lui, c'est un mec qui a fait de la prison pour l'histoire des drogues, super jeune. Et il vient vraiment de la province, c'est pas un gars des grandes villes, la plupart viennent de Milan ou Turin, dont ce qu'on a évoqué, ou Naples. Lui vient de Varese, donc c'est une ville moyenne vraiment du nord de l'Italie. Il raconte vraiment la galère au quotidien. Le fait de pas avoir de thunes, et là son morceau qu'on va écouter qui s'appelle Amici, donc c'est les amis, hein. Et donc voilà, c'est un morceau qui raconte une soirée à laquelle il a pas trop envie d'aller, mais il suit ses potes, et puis en fait après il philosophe vraiment sur le sens de l'amitié, la loyauté, et puis c'est un peu lourd comme son, enfin c'est un peu pesant, quoi, enfin c'est pas joyeux en ce qui le concerne, mais parce qu'en même temps son milieu fait que voilà, il a galéré, quoi, plus que beaucoup d'autres rappeurs qu'on a écoutés précédemment, quoi.
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0: Alors, tu en avais parlé avant, mais c'est vrai que t'as pas besoin de comprendre ce qu'il raconte pour voir le côté pesant du morceau, quoi. Le mec, il est... Ah, tu sens qu'il y a un truc qui va pas, quoi.
1: Ouais, il s'interrompt pas, quoi. C'est... Il a des trucs à dire, quoi.
0: Par contre, il respire pas, le mec.
1: Il respire pas, ouais.
0: Il respire pas. Fort. Et donc ça a pété fort, tu disais.
1: Ouais. Il y a 6-7 ans, il y a celui-là. Un autre morceau que j'avais hésité à mettre, ce qu'il appelle Scat Chakani aussi. Toujours plus trap comme son. Et enfin, voilà, il est... Enfin, ouais, c'est vraiment intéressant ce qu'il fait. Parce qu'il vraiment, il raconte des trucs qui parlent de lui et qui sont restés lourds. Club Dogo, que j'aime beaucoup, les gars, ils viennent de bonnes familles. Alors, ils sont de la rue et tout ça, mais ils n'en sont pas vraiment issus. Mais lui, pour le coup, voilà, il vient d'un coin un peu paumé. Il raconte là où il est à Brébia, après qu'il est sorti de prison, un pauvre appart où il est tout seul.
0: Et c'est marrant ce que tu dises, que du coup, Club Dogo, ça serait le versant un peu de Assassin en France, quoi. Parce que Rocking Squad, c'est le frère de Vincent Cassel, il vient de bonne famille et tout. Et d'ailleurs, il revendique pas autre chose que ça, mais et c'est très politisé. Mais il y a un côté, effectivement, un peu venir de bonne famille et de faire du rap. J'ai l'impression que c'est plus trop possible. Enfin, je sais pas, je le vois moins maintenant, ou alors la crédibilité est moindre, quoi. Je sais pas.
1: Bah, sur un contenu différent, en un sens.
0: Ouais, carrément. Et on arrive sur ce rappeur. Là, pour le coup, lui, je le connais. Connaissais avant l'émission. Il a fité avec SCH, je crois.
1: C'est la méga star, vraiment, depuis quelques années, qui s'appelle Sfera. Enfin, Sfera et Basta en entier, mais c'est Sfera, voilà, pour tout le monde tout court, quoi. Très exubérant, sur les cheveux rouges, la blonde de bijoux et tout, quoi. Qui cartonne et dont les sons, objectivement, les sons sont bien et bons, quoi. Donc là, on va écouter vite fait le morceau qu'il a fait buzzer, je crois que c'est 2016-17 là. Et puis après, un petit feat qu'il a fait de son avant-dernier album, je crois que de 2024, Calcolatrici, où là il évoque le deal et le fait qu'il est fort en business, quoi.

0: Donc ça c'est Tran Tran qui le fait buzzer, tu dis. On retrouve effectivement ce rap très actuel. Et qu'est-ce qui du coup fait que l'autre morceau atterrit dans ta sélecta de ce soir?
1: Il y en avait 5 plus facile où j'hésitais jusqu'au dernier moment. Bah, celui-là c'est un featuring et puis c'est un peu un créneau qui, enfin en tout cas sur le contenu quoi, qui le caractérise pas mal, c'est de parler vraiment de deal quoi. Et donc je me suis dit voilà, un peu trap, le fond de commerce c'est un peu le sien, et voilà je fais de l'argent, j'aime bien les belles bagnoles. Voilà, il a un morceau c'est Tesla et l'autre c'est merde, j'ai un bug sur la voiture. Enfin bref.
0: BM, Audi, Ferrari, genre, Lamborghini, ce genre de bail quoi.
1: Ce genre de bail.
0: Ok, vous êtes toujours sur les ondes 101.1 Radio Lyon dans les bandes organisées. On va aller un petit peu au-delà de 21h hein, bah, parce qu'on n'a pas fini. Vous êtes toujours avec Eddy et Romu à parler hip-hop italien. Essayez donc toujours Sfera et Basta.

0: Hey. La rue, la vraie. Hein, baby. Gang, gang. Oh, oh.
1: Donc voilà, c'était Calcolatrici de Sfera, donc où il évoque vraiment son art du biz. Et là, morceau intéressant parce que aussi c'est featuring, il chante avec un, enfin il rappe avec un rappeur napolitain qui s'appelle Geolier, qui cartonne et chante, enfin rappe notamment en napolitain. Et puis à la fin, Baby Gang, donc on parlera un peu plus tard, qui est une des méga rostas actuels du rap. Et là, on va enchaîner avec un son un peu plus enfin qui fait un peu plus estival, Capo Plaza, qui s'appelle Capri Sun, comme la boisson.
2: Comme cette boisson
1: comme cette boisson, voilà.
2: C'est fou, c'est dégueu, quoi. Non, ouais. C'est dégueu, c'est un truc de ouf.
1: Ouais, on est trop vieux pour apprécier.
2: Mais non, mais je suis désolé, c'est dégueu, c'est tout.
1: Et voilà, un son plus léger après ce fait.
2: Radio 101.1, on écoute Capri Sun. Ça reste dégueu comme boisson.

0: qu'est-ce qu'il dit, je bois un Capri-Sun ou
1: ouais, des trucs du genre.
0: grande musique. Non, enfin, grande musique. Oh, si, le morceau est très très bien. C'est juste les. Forcément, si le morceau s'appelle Capri-Sun, t'imagines bien que le texte, il est pas.
1: Ouais, c'est pas très dit. T'as du mal parfois de trouver un sens profond à un morceau. Juste, il te fait un effet. Comment dire,
0: oui, c'est oui, c'est, après c'est aussi pour divertir hein, la musique, faut pas l'oublier quoi.
1: Pas toujours chercher un sens profond.
0: Donc on a passé l'heure, ça y est, il est 21h passé, mais auditeurs de Radio U, on va rester encore un peu avec vous puisque Romu a encore
1: deux morceaux,
0: des choses à évoquer.
1: Voilà, on va écouter du coup une nana qui peut-être incarne la scène rap au féminin, qui s'appelle Anna, qui avait buzzé il y a quelques années avec ce morceau qui s'appelle Bando, et plutôt électro. Mais en fait depuis elle fait des sons en solo, elle fait avec d'autres rappeurs connus dont on a parlé, Sfera et tout, et pure rappeuse quoi. Donc là, autre registre que ce qu'on a écouté, mais qui est tout aussi jouissif et divertissant.
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0: la teuf là. Vraiment la fête. Là c'était vraiment la fête. Il y a vraiment un truc très enjaillant, très... Bando.
1: Bando, ouais.
0: Bando. Anna. Avec deux N. Anna, oui, tu le disais bien, avec deux N, effectivement. Et on arrive tout doucement à la fin de cette émission. Avec là en fond, on va l'écouter en fond parce qu'on n'aura pas le temps de le mettre. C'est Gali.
1: Gali, ouais, Cara Italia. Et là, on est sur en fait, d'autres registres. C'est Cara Italia, c'est ça le refrain. Mais Gali, qu'on n'écoutera pas vraiment, mais qui, parallèlement à l'autre rappeur qui arrive après Baby Gang, c'est des rappeurs de. Enfin, on vient de l'immigration. Baby Gang, il est marocain. Et en fait, c'est forcément des textes et des propos un peu différents de ceux qu'on a entendus avant, qui sont italiens, d'origine italienne, en fait, tous blancs, quoi. Et c'est peut-être une différence un peu fondamentale avec la France, où en France, le rap, ça vient des banlieues.
0: Oui, parce que quand des rappeurs comme Orelsan ou Valda arrivent et qui sont blancs, direct, on dit le Eminem français, quoi.
1: C'est des Babtou, quoi.
0: Ouais.
1: Et là, c'est un peu l'inverse. Eux, ils arrivent après et ils mettent aussi en avant leur origine étrangère. Dans le fond, dans la forme, et puis aussi dans le texte. Donc là, Baby Gang qu'on va écouter après, il y a du français, parce qu'il est d'origine marocaine, donc il y a quelques bases. Il y a l'italien évidemment. Il y a parfois de la. Sur ce morceau, je crois pas qu'il y ait d'arabe, mais il y en a assez régulièrement, quoi. Et
0: parce que là, le morceau, c'est mentalité en français dans le texte.
1: Ouais, hein. Voilà. Et commencera avec une page d'information dite en français. Et le morceau aussi d'avant, avec Sfera, on a entendu le début de Baby Gang, ouais. C'était aussi un bail en français.
0: Oui, il disait OK, ou enfin,
1: il a commencé en français.
0: Ou tu l'entendais même en français, même dans la façon de s'exprimer, quoi. Tu sentais qu'il y avait que c'était en français, que ça allait suivre. Merci Romu
1: d'être
0: prêté à l'exercice de cette première des bandes organisées, nouvelle formule. Donc on est désormais en mensuel. On se retrouvera tous les derniers mardis du mois à 20h. Le mois prochain, du coup. On aura une émission sur les Lolita, puisque c'est aussi l'idée de cette nouvelle formule, c'est que je co-anime avec des gens à chaque fois qui ramènent des idées, toujours musicales, mais ça va être très très varié cette année, je pense. Est-ce que tu as des choses que tu veux rajouter avant de partir, des trucs que tu n'as pas eu le temps de raconter?
1: Non, à raconter rien de plus, mais merci de m'avoir fourni l'occasion d'apporter...
0: Avec grand plaisir, et je disais aussi en antenne, quelque chose de cool, c'est qu'on s'est vraiment baladé en Italie, quoi. On a fait vraiment le tour.
1: On a évité Rome, c'est pas par volonté, mais c'est vrai que il fallait faire des choix et je me suis focalisé surtout sur ce que je connaissais, ce que j'appréciais.
0: C'était un peu l'idée aussi. Hein.
1: Ouais,
0: on est là pour se faire kiffer quand même. Donc le dernier morceau, Mentalité, Baby Gang. On se retrouve donc nous dans un mois. Peut-être que sait-on jamais une partie 2, un de ces quatre de cette émission, ou une autre thématique avec toi. En tout cas, tu es le bienvenu quand tu le souhaites. Et nous, on se retrouve dans un mois. En attendant, comme d'habitude, vous connaissez l'adage, vous restez militant et vous restez sale. Baby Gang, Mentalité, Radio U. 1.1.

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0: bataillons de larves qui coulaient comme un épais liquide le long de ces vivants haillons. 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
0: Bonsoir à toutes et à tous, c'est Héloïse qui prend l'antenne. Vous êtes dans l'émission C'est vous qui le dites, la quotidienne de l'info locale et citoyenne. Aujourd'hui, j'ai le plaisir de recevoir Marc Jouron de Key West. Donc, en plus de proposer de nombreux concerts, Key West, ce sont les organisateurs du Festival du Bout du Monde, mais ils sont aussi impliqués pour, par exemple, les Fêtes Maritimes de Brest, les Jeudis du Port, ou encore les Mardis de Plouescat, et encore plein d'autres festivals. Donc, qu'est-ce que prévoit Key West pour cette nouvelle saison 2026-2027? Quelles sont les nouveautés, les projets à venir? C'est ce que nous allons voir tout de suite avec Marc. Merci d'avoir accepté notre invitation.
3: Merci à vous.
0: Merci. Donc, pour commencer, est-ce que vous pouvez un petit peu nous rappeler l'histoire de Key West, sa création?
3: Ouais, alors Key West, ça fait déjà maintenant plus de 30 ans que ça existe. C'est Jacques Guérin, son directeur, qui l'a créé. Et puis qui s'est entouré d'une petite équipe de 5 personnes actuellement. Donc voilà, l'idée même, c'était d'organiser des concerts sur Brest. C'est comme ça qu'il a monté Key West. Il était affilié avec la ville de Brest à pas mal de projets musicaux. Et voilà, l'envie d'en faire un peu plus de concerts. Et c'est comme ça que Key West est né. Et c'est vrai que voilà, vous avez évoqué le Festival du Bout du Monde. C'est le gros événement qu'on organise et pour lequel on est assez connu. Le Bout du Monde est arrivé un peu plus tard. Le Bout du Monde est arrivé en 2000 pour la première édition. Et puis maintenant, on le connaît tel qu'il est actuellement. Et en effet, Key West, c'est aussi au-delà des concerts qu'on organise toute l'année à Brest et aux alentours. Ça peut être à Crozon ou Finistère Nord ou ailleurs. C'est aussi des programmations estivales sur différents événements.
0: Merci beaucoup pour ce retour. Et c'est vrai que vous avez mentionné le Festival du Bout du Monde. Donc le dernier a eu lieu il y a un peu plus d'un mois. Est-ce que vous avez des retours à nous partager, des retours d'expérience?
3: On a des très bons retours. Alors c'est vrai que maintenant c'est un festival qui est bien installé. Hein. C'était la 26e édition cette année. C'est un festival, donc, comme je l'ai dit, qui a été créé en 2000. On est complet depuis 2005. On accueille 20 000 personnes par jour sur 3 jours, donc 60 000 festivaliers chaque année. Et c'est vrai qu'au fur et à mesure, on a réussi à fidéliser un public qui vient pour l'ambiance, qui vient pour les découvertes musicale, ça c'est aussi un peu notre patte Key West, on va dire, et voilà, et du coup ben voilà, cette édition a encore rendu toutes ses promesses. On a eu une très belle édition avec voilà, beaucoup de chance sur la météo, un super été, donc ça a été top. Et puis surtout encore voilà, vraiment une ambiance où notre public a répondu présent, quelque chose de très très chaleureux, que ce soit côté public mais aussi côté artiste, avec une programmation d'enfer où notre public a pu découvrir des nouvelles pépites mais aussi voir des artistes confirmés, voilà.
0: Ouais. Et justement, en parlant de programmation et d'artistes, moi je voulais vous poser la question, puisque la nouvelle saison est lancée, on va dire. Donc, qui pourrons-nous retrouver cette année?
3: Alors, on a une programmation assez variée. C'est vrai qu'à Key West, on aime bien proposer une programmation assez éclectique. Hein. On l'a fait à plusieurs. C'est souvent des artistes coup de cœur qu'on aime défendre. Hein. C'est pas forcément aller chercher les artistes qui vont remplir les plus grosses salles. Et voilà, c'est avant tout quelque chose. Voilà, des artistes dont on a le souhait de programmer parce qu'on les aime, parce qu'on apprécie leur musique, aussi parce qu'il y a une actualité musicale sur ce qu'ils proposent. Et donc là, entre octobre 2026 et jusqu'à l'été 2027, on va proposer 18 concerts. On commencera notamment la saison par le concert de TT le 23 octobre au Vauban.
0: Est-ce qu'il y aura des changements dans la programmation par rapport à l'année dernière? Est-ce qu'il y a des évolutions particulières?
3: Non. Après, voilà, comme je disais, c'est vrai que nous, on essaye de d'avoir une programmation coup de cœur, d'aller aussi proposer des choses dans différentes salles. Donc, on pourra retrouver des concerts au Vauban, qui est une salle qui nous tient particulièrement à cœur. On sent un peu à la maison, mais on va aussi aller du côté de la Carène, du côté de la Velvoir à Plougastel, à l'Arena. Enfin voilà, on a à cœur d'aller programmer des choses dans différents lieux et quand on le peut, différentes villes aussi, pas forcément que à Brest.
0: D'accord, très bien. Et justement, en parlant du donc vous avez mentionné le Vauban, la Carène, est-ce qu'il y a de nouvelles collaborations qui arrivent avec de nouvelles salles, de nouveaux acteurs culturels brestois
3: Alors, on collabore avec l'ensemble de ces salles-là. C'est vrai qu'avec la Carène, des fois, on coproduit certains concerts. Après, la petite nouveauté, c'est qu'on ira aussi faire une date dans le Finistère Sud, où on va pas souvent, du côté de Cap Caval à Pinmar. Mais sinon, non. Après, voilà, pas de grand changement dans notre organisation. Juste l'envie de faire profiter au public. D'artistes qui nous tiennent à cœur.
0: D'accord, très bien. Merci Marc pour ces premières informations. Je vous propose maintenant d'écouter la chanson qu'Olivia nous a sélectionnée et de poursuivre ensuite notre interview sur les actualités de Key West. Donc, chers auditeurs, auditrices, tout de suite, un artiste sénégalais qui se produira le 23 octobre au Cabaret Vauban du nom de Tété et son titre Vertige du Seum de Tété sur le...

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3: C'était Vertige du Somme de Tété, donc je rappelle que c'est un artiste qui se produira au cabaret Vauban le 23 octobre. Vous êtes sur Radio U, le 101.1. Nous vous rappelons que nous sommes en direct avec Marc Jouan, venu nous parler des actualités et des nouveautés qui attendent prochainement Key West. Donc en première partie, on a vu ce qu'il en était de la nouvelle programmation. Je vous propose de continuer notre interview. Donc en faisant un petit peu mes recherches, je me suis rendu compte que vous avez quand même un peu plus de 30 ans d'existence. Comment est-ce que vous faites pour continuer à surprendre le public brestois ? Ou d'ailleurs même.
4: Ben, c'est un travail un peu de tous les jours, de rester à l'écoute de tous les nouveaux projets, que ce soit musical, hein, bien sûr, à écouter des artistes un peu tous les jours, suivre l'actualité aussi sur des nouveaux albums. Mais c'est aussi aller écouter un peu ce que le public peut nous dire. Voilà, chercher aussi ce que eux ont envie, que ce soit musicalement, mais aussi voilà en termes de d'ambiance ou d'événements. Et voilà, c'est comme ça que à l'année on travaille en équipe au sein de Key West pour aller toujours proposer quelque chose d'assez singulier et qui nous correspond.
3: Est-ce que vous voyez des changements en particulier au niveau des artistes, par exemple, qui sont plus ou moins demandés ou proposés?
4: On voit surtout que voilà, les carrières peuvent être des fois très, très courtes et des artistes pas du tout connus vont devenir d'un coup ultra médiatisés et c'est peut-être un peu plus dur à suivre tellement il y a d'offres et de choses qui peuvent aller très très vite là où il y a quelques années en arrière c'est vrai que l'offre était peut-être un peu moins présente ou en tout cas un peu moins grande et avec en tout cas cet effet un peu moins immédiat de notoriété ou autre, donc voilà, fallait aller vraiment chercher ce qui pouvait fonctionner. Là c'est plutôt vraiment toujours suivre ce qui commence à percer.
3: D'accord, donc en fait c'est justement en plus ce que je voulais aborder avec vous, c'est comment est-ce que vous allez repérer des artistes, mais c'est vraiment juste plutôt maintenant une question de notoriété ou vous continuez quand même à vraiment chercher des artistes qui peuvent être émergents
4: Ouais, bien sûr. Alors c'est vrai que dans notre programmation de saison de Key West, on a beaucoup d'artistes là qui reviennent, qui sont déjà connus avec plusieurs années de carrière et qui reviennent avec un nouvel album. Donc pas forcément que des artistes émergents, mais en tout cas voilà, on suit toujours ce qui se fait ailleurs, dans d'autres festivals, ce qui est diffusé sur des chaînes de radio, que ce soit des grandes chaînes ou des plus petites chaînes de radio et en tout cas être à l'affût de vraiment tout ce qui se passe. Voilà, on écoute aussi des fois des choses qu'on nous propose. Voilà, les gens nous connaissent aussi pour ça, pour être à l'écoute de notre public et souvent c'est vrai que des découvertes on les fait pas forcément nous directement au sein de Key West. Et c'est aussi des fois les copains qui viennent nous dire « Tiens, est-ce que vous connaissez ?» Alors certains, on les connaît déjà, d'autres, on va aussi écouter ça et voilà. Et on travaille aussi avec beaucoup de structures qui s'occupent d'artistes et qui, eux, nous sollicitent, que ce soit avec un catalogue d'artistes qu'ils ont ou des artistes qui viennent vers nous directement pour nous faire écouter et nous faire découvrir ce qu'ils font comme musique.
3: Alors c'est vrai qu'en plus de ça, vous avez beaucoup de partenaires et vous êtes un peu sur tous les plans. Donc on l'a vu en intro de cette émission, mais c'est vrai que vous intervenez avec Le Bout du Monde, les Jeudis du Port, les Fêtes Maritimes et encore plein d'autres que j'oublie sûrement. Pourquoi être autant actif dans ces événements? En quoi est-ce que c'est important pour vous d'être autant sur tous ces plans-là?
4: Bah après, c'est notre corps de métier, hein, donc c'est vraiment un souhait et une envie de notre part de pouvoir répondre à des sollicitations quand on nous sollicite pour des événements que nous on n'organise pas directement, mais pour lesquels on peut participer, soit en collaborant sur les programmations musicales, soit sur on va dire l'organisation générale en venant apporter une aide sur ces points-là. Mais c'est vraiment l'esprit K-West de vouloir vivre avec différents partenaires, mais aussi un public des événements tels que vous les avez cités.
3: Et c'est vrai que ça, j'imagine que ça représente beaucoup de travail. Moi, ma question, c'était comment on arrive à s'organiser et à être autant présent sur le territoire et à être aussi actif.
4: Ben, on prend le temps qu'il faut pour le faire. Le bout du monde, c'est notre gros événement. On le travaille tout au long de l'année avec une des périodes, on va dire, qui s'intensifie au fur et à mesure qu'on se rapproche de l'événement. Après, sinon, la programmation de K-West de saison, certains artistes sont programmés 2 ans à l'avance. D'autres arrivent un peu plus récemment. C'est pour ça que là, on retrouve dans notre programmation de saison des artistes qu'on avait déjà annoncés au printemps dernier et d'autres qu'on vient tout juste d'annoncer.
3: Très bien. Et moi, j'avais une dernière question avant qu'on se quitte. Parmi votre programmation, est-ce qu'il y a des dates que vous voulez nous citer, qui pour vous ne sont pas à manquer, des dates que vous voulez souligner?
4: Ouais, alors après, elles seraient un peu toutes à présenter, mais c'est vrai que déjà d'ici la fin de l'année, on va avoir quelques dates vraiment remarquables, notamment je pense à Cat Power. C'est une grande chance pour nous de pouvoir proposer cette date-là. C'est une immense chanteuse américaine qui viendra à l'occasion des 20 ans de son album le plus célèbre refaire une tournée mondiale. Il y aura que 7 dates en France et ça passera par Brest. Donc c'est une grande chance pour nous. Après, on a aussi la date d'ensemble. Donc c'est un collectif de musiciens, chanteurs reggae. Donc on va retrouver des membres de Trio, de Sinsemilia, Vanupié, qui viendront faire un peu le bœuf avec le public et où ils vont un peu se mélanger pour reprendre les grands tubes de leur carrière respective. Mais voilà, il y en a un peu pour tous les goûts. C'est vrai que si on devait passer en revue les quelques concerts qu'on propose, il y a Tété qu'on a entendu tout à l'heure, qu'on avait déjà accueilli. On aura du blues avec le Chicago Blues Festival, de la chanson avec Camille ou Barbara Carlotti. Enfin voilà, il y en a vraiment pour tous les goûts et je pense que ça vaut le coup d'aller voir notre programme à l'année, surtout que certaines dates sont déjà bientôt complètes. Donc penchez-vous-y rapidement.
3: Très bien, merci à vous Marc pour ce beau témoignage et merci à vous les auditeurs et auditrices de nous avoir écoutés. On se retrouve tout de suite pour la prochaine interview. Quant à moi, je vous laisse sur ce Greatest de Cat Power, justement, une artiste des États-Unis donc qui jouera à la Carène le 11 novembre. C'était C'est vous qui le dites.

0: C'était The Great Test de Cat Power. Vous êtes de retour dans l'émission C'est vous qui le dites, la quotidienne de l'info locale et citoyenne sur le 101.1. C'est toujours Héloïse qui est à l'antenne. Alors aujourd'hui, j'ai le plaisir de recevoir mon invité du jour, qui n'est nul autre que Anaïs Demont, de la structure Plage Magnétique. Donc c'est un nom pour certains d'entre vous qui ne doit pas vous laisser indifférent, puisque Plage Magnétique, c'est une scène de musique actuelle qui œuvre à la promotion du jazz et des musiques improvisées depuis 97 à Brest et en Bretagne. Leur événement phare, l'Atlantic Jazz Festival, démarre dans quelques jours maintenant, le 7 octobre précisément, et aura lieu jusqu'au 17 octobre pour leur 23e édition. Et c'est dans ce cadre qu'on accueille Anaïs ce soir. Bonjour Anaïs.
1: Bonsoir.
0: Alors déjà, comment vous vous sentez à peu près une semaine du départ de l'événement ?
1: Eh ben toujours hyper enthousiasmée. J'ai hâte qu'on puisse faire découvrir en fait plein d'artistes qu'on a invités et qui résonnent beaucoup avec, dont les thématiques en fait résonnent beaucoup avec l'ère actuelle. Et donc voilà, je suis très enthousiasmée. J'ai aucune appréhension. Je suis contente. On est en forme. Enfin tout va bien quoi.
0: Pas de stress en fait.
1: Si, il y a forcément un peu de stress, peut-être sur des histoires de peut-être de remplissage ou voilà d'atteindre tous les publics aussi. On a envie que tous les Brestois, quelles que soient en fait leurs caractéristiques, puissent en fait venir sur des concerts. Donc ça c'est un enjeu en fait qui est hyper important pour nous. Donc ça génère pas du stress, mais on se dit on est quand même dans l'attente que cet événement touche tout le monde.
0: Ouais, voilà. Bien sûr, j'imagine. Et d'ailleurs, avant de revenir un petit peu plus en détail sur le festival, je propose qu'on se concentre un peu sur le projet général de Plage Magnétique. Donc au cas où si certains ou certaines de nos auditeurs et auditrices ne vous connaissent pas, je sais que l'exercice il est un peu difficile. Mais en seulement trois mots, est-ce que vous pouvez présenter votre structure ?
1: On est une scène nomade, donc on n'a pas de salle. Moi, je dépasse déjà les trois mots, mais à retenir, c'est nomade, musical et musique curieuse.
0: Donc vous nous avez expliqué pour nomade, musique curieuse, c'est un terme intéressant, je trouve.
1: Alors, musique curieuse, c'est un terme qui a commencé à affirmer notre nouvelle directrice, qui est Vanessa Kack, qui est arrivée l'année dernière. C'était un terme qui n'était pas forcément associé à Plage Magnétique auparavant, donc les gens sont passés quand même de Peinard Jazz, qui a été le nom de l'association pendant très longtemps, à Plage Magnétique, donc scène de musique jazz et improvisée, et Vanessa a voulu ouvrir en fait plus largement les champs musicaux, et donc de parler de musique curieuse, en fait, pour pouvoir faire rentrer dans cette catégorie, dans ce mot qui est un peu étiquette, d'autres types, en fait, d'autres couleurs musicales, beaucoup plus larges, en fait, que ce qu'on avait l'habitude de faire avant.
0: Oui, j'imagine peut-être aussi des artistes émergents qui sont un peu nouveaux sur la scène.
1: Alors, des artistes émergents, oui, parce qu'en fait, on travaille régulièrement avec... un réseau de scènes jazz qui soutient énormément justement l'émergence de jeunes groupes ou d'artistes dans la sphère jazz. Donc oui, en effet émergent. Si tu reprends la question,
0: est-ce que vous vous concentrez sur des artistes émergents, nouveaux sur la scène, etc.
1: Alors, pas uniquement. C'est un sujet qui nous est important, mais en fait, ce qu'on cherche à défendre là, plus que toute autre chose, c'est vraiment la présence des femmes sur scène. C'est quelque chose qu'on avait commencé en fait à amorcer il y a quelques années, avant l'arrivée de Vanessa. C'est quelque chose là qu'on est en train de vraiment installer et qui sera en fait un incontournable de notre programmation dans les années à venir, c'est-à-dire qu'on cherche la parité. Il faut dire que dans la sphère du jazz et des musiques improvisées, les femmes n'ont pas malheureusement toujours leur place, c'est-à-dire qu'on reçoit fréquemment des propositions musicales dans lesquelles il n'y a que des hommes. Et ça, c'est, voilà, c'est monnaie courante, en fait, dans ce milieu-là, milieu musical. Et donc, en fait, notre scène de musique curieuse, c'est de l'émergence, mais aussi, en fait, une espèce d'audace, une originalité que peuvent défendre les femmes qui le font aussi très, très bien. Et donc, voilà.
0: Alors, c'est vrai qu'en plus, vous parlez justement de mettre en avant... plutôt certaines artistes. Et en faisant quelques petites recherches pour cette interview, j'ai vu aussi que vous mettiez l'accent sur l'accompagnement à la création. Est-ce que vous pouvez un petit peu nous parler de ce petit projet, on va dire ?
1: Alors, l'accompagnement à la création, je ne serais peut-être pas la meilleure personne pour en parler, parce que j'ai une collègue qui s'occupe des actions culturelles et qui le ferait très très bien. L'aide à la création, ce serait accompagner des artistes en fait, avec tous les moyens qu'on a en notre possession pour pouvoir faire aboutir une création. Donc, ça peut être aider les artistes à tel endroit de leur démarche, ou tel endroit, ou tel autre endroit, pour leur permettre en fait, d'aller jusqu'au bout et de mener à bien en fait tous leurs projets. Parfois dans l'aide à la création en fait on est plusieurs à se mettre autour de la table et à dire écoutez en fait nous on peut aider l'artiste sur une résidence par exemple, on va l'accompagner sur une résidence, ou au contraire on va se dire là ça va être sur des questions plutôt administratives, voilà, ou ça peut être aussi sur des conseils artistiques. Donc l'aide à la création, elle prend des formes très différentes en fait selon ce dont l'artiste a besoin et ce que nous on peut apporter, et en fait qui l'artiste a envie de mettre autour de la table pour pouvoir concrétiser son projet.
0: Oui, d'accord, je vois. Et d'ailleurs, c'était la question aussi que je me posais, c'est vous accompagnez surtout des artistes locaux ou peu importe, ou des gens qui viennent du niveau national ou international, on peut dire ?
1: Alors, on a aidé pas mal d'artistes locaux, parce que ça fait du sens, en fait. Mmh. Quand on aide à la création d'un point de vue local, finalement, on peut mettre en relation avec un réseau qu'on connaît déjà, avec des lieux de diffusion, etc., qui nous sont proches. Donc, en fait, ça fait sens de garder cette cohérence territoriale quand on accompagne quelqu'un, un artiste, en fait, pour sa création. Les années précédentes, on avait ce qu'on appelle en fait un artiste associé. Et il y a quelques années de ça, on a eu par exemple l'artiste Raphaël Rinaudot, qui est une harpiste et qui a été artiste associé avec nous pendant à peu près un an et demi. Et on l'a accompagné d'un bout à l'autre sur son projet qu'elle a envie de créer, qui s'appelle Spin and Spells, que vous pouvez encore retrouver partout sur toutes les plateformes. Et donc, quand Raphaël a eu ce projet-là, on a trouvé toutes les structures qui pouvaient l'accueillir pour pouvoir lui permettre en fait, de tester, d'éprouver, de mettre en contact son projet en fait, avec plein d'oreilles différentes. Et donc, Raphaël, avec sa harpe, elle est allée dans l'école Pénard Stréat pendant quand même quelques semaines. Et elle a fait des ateliers de harpe avec les enfants. Et donc, c'est ça qui a été un des petits éléments de son projet final, Spin and Spells, qui est maintenant, en fait, un groupe, un trio qui tourne partout en France. Donc, finalement, on sait qu'on est passé... Si on revient vraiment, par exemple, à la genèse du projet, il y a eu quelques ateliers avec des enfants maternels et maintenant, c'est un projet qui tourne partout en France. Bon, voilà.
0: En fait, ça a commencé localement avant de s'expandre un peu.
1: Oui, c'est ça. Et c'était une artiste qui n'était pas locale. C'est une artiste, en fait, que nous, on a démarché parce qu'on aimait beaucoup son approche, parce qu'en fait, on défendait en fait, la présence des femmes sur scène. Et donc on s'est dit c'est avec elle qu'on veut travailler et on a envie de soutenir un projet qu'elle, elle aurait potentiellement envie de mettre en œuvre. Et quand je dis un projet, c'est donc une idée de groupe ou un projet ça aurait pu être un projet d'album, enfin voilà.
0: C'est vrai qu'on a abordé justement avant l'accompagnement à la création et même les appuis locaux. Et là, vous parlez, on va dire, de projets culturels autour des artistes. Mm-hmm. Est-ce que vous organisez d'autres actions artistiques et culturelles ?
1: On en organise beaucoup. C'est ce qu'on appelle donc l'EAC. En fait, on essaie d'aller régulièrement en fait au contact de publics très différents. Donc c'est ma collègue Marianne Villiers qui s'occupe de toute cette de tout ce territoire en fait là, enfin en fait de tout ce travail là. Et donc oui, il s'agit de prendre contact, notamment avec, ça peut être des établissements de santé, ça peut être le centre pénitentiaire, ça peut être des foyers de vie, ça peut être... Et en fait, ce sont des publics qui sont tous très différents, auprès desquels on ne fait pas intervenir les mêmes artistes. En fait, on s'adapte, il y a une grande adaptabilité, il y a un grand travail en fait pour... comprendre comment ça se passait ça, au niveau du timing, au niveau de la démarche artistique, au niveau de qu'est-ce qui va se passer, comment ça va se mettre en œuvre. Et donc, on a toujours, enfin, Plage Magnétique a toujours eu énormément de projets d'éducation, on va dire, artistique et culturelle. Et on continue de les mettre en œuvre avec les interlocuteurs qui sont les nôtres, avec de nouveaux interlocuteurs aussi. Donc, là, on a commencé à essayer d'aller vers le quartier de Bellevue pour créer justement un réseau sur place et essayer de mener des actions, etc. Donc voilà, c'est un travail qui ne se fige pas. C'est un travail qui demande beaucoup d'adaptabilité et en même temps qui permet en fait, de voir. Beaucoup de choses différentes se concrétiser en fait et par exemple avec un seul et même artiste en fait on peut avoir des résultats complètement différents en fonction de là où va l'artiste quoi.
0: Merci Anaïs pour ces informations. Alors avant de passer aux informations concernant la programmation, je vous propose une petite pause musicale avec la chanson qu'Olivia nous a sélectionnée et on continuera après sur les actualités et la programmation du festival. Donc chers auditeurs et auditrices, tout de suite c'est Tout pour plaire de Gilda qui se produira le samedi 10 octobre, La Carène sur le 101.1.

0: rendez-vous.
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1: C'était Tout pour plaire de Gilda sur le 101.1. Vous êtes dans l'émission C'est vous qui le dites. Et pour rappel, nous avons à nos côtés Anaïs de Plage Magnétique. Donc en première partie d'interview, on est revenu un peu sur, on va dire, le projet global de Plage Magnétique de manière générale. Dans à peu près une semaine, démarre l'Atlantic Jazz Festival. Donc c'est un événement phare de votre programmation et qui mérite bien à lui seul un petit quart d'heure d'émission. Donc pour commencer tout simplement, à quoi on peut s'attendre cette année au niveau des artistes ?
4: Alors on peut s'attendre à quelque chose qui soit très orienté vers l'Amérique latine. C'était notre choix et d'ailleurs en fait la direction artistique de notre brochure l'affirme très clairement, c'est-à-dire que pour celles et ceux qui n'avaient pas encore identifié l'Atlantic Jazz Festival, et ben en fait peut-être que vous avez déjà vu notre brochure un peu partout avec une piñata, donc un petit cheval qui s'ouvre avec plein de petits confettis qui se déversent, une affiche qui est rose, violette et verte. Donc bien flashy. Et donc voilà, l'orientation du festival cette année, elle était clairement tournée vers l'Amérique latine, qui est un continent qui était pour nous en fait un symbole à la fois de l'urgence climatique, voilà, qu'on avait envie de défendre, et à la fois des luttes et des questions de lutte contre l'oppresseur ou d'émancipation contre voilà des empires qui vous menacent. Et donc, en fait, tout s'est construit au départ avec le premier artiste en fait de notre programmation, qui était Amaro Freitas, qui sera en fait au Quartz le vendredi soir. Et à partir d'Amaro Freitas, Vanessa K, qui est la directrice à la fois programmatrice, est allée chercher, recueillir en fait d'autres propositions artistiques qui allaient quand même toutes dans le sens de cette musique qui transmet à la fois en fait un esprit d'émancipation, de lutte, d'affirmation en fait de l'identité contre en fait un pouvoir colonial, un passif colonial, et puis en fait toute forme d'oppression de ce type. Et donc en filigrane en fait s'est construit cette programmation avec des artistes en fait qui portent dans leur texte ou dans leur manière en fait de construire la musique et de l'envisager quelque chose qui soit une vraie affirmation en fait d'eux-mêmes et de leur identité sud-américaine, enfin voilà quoi.
1: Donc pour ce projet-là, qui on va pouvoir retrouver cette année ? Est-ce que vous pouvez nous citer quelques artistes et quelques dates de prévues ?
4: Alors, j'ai parlé d'Amaro Freitas, qui est donc un pianiste brésilien, qui est une star au Brésil, qui est un artiste qui est assez rare, en fait, sur les scènes européennes, enfin, en tout cas, qui va généralement sur des gros festivals. Peut-être que ça parlera à certains d'entre vous, mais voilà, il est à Jazz à Marciac. Il fait quand même des très belles tournées, généralement, dans des salles qui sont, ou sur des scènes, en fait, qui sont quand même assez conséquentes. On va retrouver sur scène donc Gilda, qu'on a entendu un petit peu plus tôt, qui est une chanteuse, poétesse et aussi comédienne franco-brésilienne. Donc elle a vraiment un pied en France et elle a un pied au Brésil. Et son personnage, parce qu'en fait elle s'est construite un personnage, Gilda, en fait c'est le nom du personnage qu'elle s'est créé. Et donc cette artiste qui s'appelle Camille Constantin da Silva, et ben en fait elle a développé en fait un personnage qui parle constamment de ses racines, de ses ancêtres, de tout ce que le Brésil en fait lui murmure à l'oreille constamment, et de tout ce que en fait les femmes de sa famille brésilienne, française en fait font émerger dans son esprit et réveillent en fait comme type de souvenir ou de réminiscence. Et donc elle fait une performance, je dirais plutôt que c'est une performance musicale qui est juste incroyable en fait sur scène. Elle est passée sur la scène de Hard Rock à Saint-Brieuc en mai dernier et apparemment c'était un carton, c'était en plein jour et sachant que l'univers de Gilda il est quand même un peu pailleté, un peu feutré, un peu mystique parfois. Et en fait, les personnes de Hard Rock m'ont dit c'était en plein jour, c'était pas forcément évident pour elles, mais en fait, ça a complètement renversé le public. C'est-à-dire que le public était au départ peut-être pas forcément dans les bonnes dispositions. Et en fait, est ressorti du concert complètement bouleversé, enchanté. Donc nous, on est trop contents de l'avoir sur scène dans un esprit de pénombre. Voilà. Et donc Gilda sera sur la scène de la Carène le samedi 10 octobre. Et elle sera accompagnée, enfin en tout cas dans une seconde partie, il y aura la batteuse Anne Passeo. Et Anne Passeo, donc qui n'est pas sud-américaine, mais qui revient en fait à Brest avec un nouvel album qui s'appelle Atlantis et qui porte en lui aussi toute la, enfin voilà, tout le combat en fait pour une planète plus équilibrée et voilà plus protégée et donc Anne Passeo est quand même une figure incroyable du jazz contemporain qui est à la fois compositrice qui est à la fois productrice donc musicienne, instrumentiste, enfin voilà une multicasquette et avec une énergie de dingue sur scène. Donc voilà, ces deux femmes-là, Gilda et Anne Passeo, seront ensemble sur la scène de la Carène. Je continue à... Je déverse.
1: Un peu, pourquoi
4: okay,
1: pas.
4: D'accord. Donc, tant que je suis sur la lancée, je continue. Je reviens un peu sur l'Amérique latine. Et pour parler d'un duo qui s'appelle Mestix, qui est un duo composé de Ibelis Guardia Ferragutti et de Franck Rosali. Ibelis, elle est à la voix et

0: passe en fait un passif colonial très fort en fait en Amérique latine. Quelle est la musique qui entre guillemets nous appartient vraiment. Enfin, quelle est l'authenticité de notre musique. Et en fait pour tout ça, ils ont développé en fait une approche musicale qui est faite de rituels, de mysticisme. Et c'est une musique qui est aussi très rythmée, très très mélodieuse aussi, avec beaucoup de recherche. Et donc voilà, c'est un super duo à découvrir le vendredi soir au Vauban, et donc c'est le 9 octobre.
1: Alors bien sûr, on n'aura pas le temps de revenir sur toute la programmation, mais au cas où, s'il y a des auditeurs ou des auditrices qui sont intéressés, où est-ce qu'on peut retrouver toutes les informations?
0: Alors, tout est à consulter sur notre site internet, donc c'est www.plage-magnétique.org, ou sinon sur notre Instagram ou notre page Facebook. Je pense que si on est majoritairement écouté par les étudiants de l'UBO, je pense qu'il vaut mieux citer la page Instagram, que vous n'aurez pas de mal à trouver. Ce qui est important à savoir, je le cale là maintenant parce que peut-être qu'on n'y reviendra pas, mais on a eu l'occasion en fait de participer à l'Intercampus il y a 10 jours, et à ce moment-là, c'est vrai qu'il y avait le service culturel de l'UBO et Plage Magnétique en fait côte à côte, et on a pu parler du partenariat qu'on a qui est à destination des étudiants de l'UBO et qui est hyper intéressant, qui permet parfois d'avoir des offres sur des concerts qui vont être à 2 € en fait pour les étudiants. Mm-hmm. Donc à condition évidemment d'aller faire une adhésion qui sera gratuite auprès du service de l'UBO. Mais voilà, après ça, elles vous expliqueront les démarches à faire, mais en fait, voilà, il faut avoir aucune réticence sur le fait de venir à un concert de Plage Magnétique, parce qu'en fait, financièrement, le risque est quand même pas énorme, et je pense qu'en fait tout le monde, quelle que soit en fait son affinité musicale et son lien avec les instruments, peut être touché par la musique qu'on propose.
1: Et justement, en parlant du fait d'être touché par ce que vous proposez, il me semble que vous avez certains projets, donc pour finir cette interview on va parler de ça, d'ateliers dont vous voulez nous parler. Oui.
0: Alors, donc c'est des ateliers qui sont déjà lancés, donc ça c'est bien. On a eu des franches réponses de la part des personnes qui ont répondu à notre appel. Donc on a lancé depuis cette année des ateliers de mix qui en fait poursuivent le but de pouvoir animer nos interplateaux, donc en fait durant les concerts. Au moment de changement de plateau, ou au début ou à la fin en fait des concerts, on souhaiterait que les personnes en fait puissent potentiellement mixer, etc. Et donc on a développé des ateliers, enfin on a créé des ateliers. Là cette semaine on en est déjà à notre 3e atelier. Il y a beaucoup d'étudiants de l'UBO en fait qui ont souhaité y participer, donc on était super contents. Et donc voilà, ces ateliers sont conduits par Manu Apriwal. Et donc voilà, ça fait partie en fait des projets que nous on a, c'est-à-dire de pouvoir permettre en fait au public d'approcher les musiques qu'on défend par un autre moyen. Et peut-être que potentiellement en fait les personnes qui sont à l'atelier ne seraient peut-être pas venues sur un concert de Plage Magnétique, mais là découvrent la musique qu'on propose en la mixant. Et en fait, c'est juste super bien parce que finalement, on voit que les gens se croisent, c'est-à-dire que ce groupe-là n'est pas uniquement constitué de gens de l'UBO, mais aussi de personnes de toute génération. Et donc, c'est un vrai plaisir. Et voilà, c'est un projet qu'on a voulu lancer là pour cette rentrée et qui fonctionne très très bien et qu'on espère pouvoir reconduire l'année prochaine.
1: Merci beaucoup Anaïs pour toutes ces informations et d'être venue ce soir sur le plateau avec nous. Je le rappelle pour nos auditeurs et auditrices, le Festival Atlantique, l'Atlantique Jazz Festival aura lieu du 7 au 17 octobre. N'hésitez pas à vous rendre sur le site de Plage Magnétique pour avoir les informations supplémentaires sur la programmation, sur la billetterie également. Merci à Olivia d'avoir géré la technique de cette quotidienne. On se retrouve demain à 18h. Très belle soirée à vous. Quant à moi, je vous laisse sur Aube Marine de Anne Passeo, qui se produira donc le 10 octobre à La Carène. C'était C'est vous qui le dites.

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2: 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Allô ?

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0: Bonsoir à toutes et à tous, c'est Héloïse à l'antenne ce soir et vous êtes sur Radio U, le 101.1, dans l'émission C'est vous qui le dites, la quotidienne de l'info locale et citoyenne. Alors aujourd'hui, la quotidienne, vous allez le voir, elle est consacrée aux pétarades. Donc c'est un festival de musique organisé par et pour les étudiants. Les pétarades se sont déroulées la semaine dernière, plus précisément le jeudi 24 septembre au stade du Bouguin. Pour cette 15e édition, plusieurs artistes se sont produits sur scène, mais on reviendra sur cette information un peu plus tard. Et quoi de mieux que de rentrer dans le vif du sujet avec un petit reportage qui vous est proposé par Louis. Louis, à ton tour.
1: 24 septembre, 14h. Ça se bouge au stade du Bouguin, juste en dessous de la fac de sciences. Dans quelques heures, le complexe va accueillir la 11e édition du festival étudiant des pétarades. L'événement, qui se passe tous les ans le temps d'une soirée, attend 4000 personnes. Sur le gazon, Corentin Droumaguet, étudiant en master à l'UBE, veille au grain. Le jeune homme, lunettes vissées sous sa casquette et maillot vintage du PSG sur le dos, qu'il troquera bientôt contre un tireur de bénévoles, est parmi les trois étudiants chargés d'organiser le festival pour la FEDB. Il affiche un grand sourire devant les répétitions des groupes, l'aboutissement d'un projet qui lui tient particulièrement à cœur.
3: Étant donné qu'on est au milieu au milieu des étudiants finalement et qu'on est dans une association de représentation des étudiants, c'est intéressant puisqu'on va prodiguer des valeurs qui sont totalement en lien avec en fait ce pourquoi on travaille tous les jours, que ce soit pour juste donner un souffle aux étudiants dans une période de rentrée qui peut être parfois stressante, aussi travailler sur un événement qui permet d'aider quant à la précarité étudiante. Là on a des artistes qui jouent aux vieilles charrues, notamment Folies, mais pour un prix qui est quasiment nul, vu que c'est 5 euros, et en fait ça permet aux étudiants d'avoir l'expérience de quelque chose qui parfois en fait n'aurait pas l'opportunité de vivre, et donc en fait de profiter et aussi de créer un moment vivant sur le campus qui permette à tout le monde de voir que le campus c'est pas uniquement travailler, c'est se retrouver, passer des moments intéressants, de culture, de joie.
1: Du côté de la grande scène, une armée de techniciens se met en place. Ingénieurs, lumière, son, décor, tous les détails sont peaufinés pour que la soirée se passe le mieux possible. Une organisation digne des grands festivals de l'Ouest que nous décrit Johan, ingénieur son pour Folies, la tête d'affiche de la soirée.
4: Il y a une différence sur l'organisation, sur la mise en place des choses, parce que sur les festivals dits entre guillemets normal, c'est leur boulot tous les jours de préparer un festival. Sur les festivals étudiants, c'est une fois à l'année un projet où ils découvrent un peu chaque partie du festival. Quoi.
1: Un peu plus loin, Titouan, Victor et Nathan se reposent. Ils sont membres de l'association des étudiants en audiovisuel CLIP. Depuis la veille, les trois jeunes installent une deuxième scène, plus petite, sur laquelle vont se produire plusieurs groupes.
5: Et du coup, toute la scène là, on l'a montée aussi avec des premières années, donc c'est assez sympa. Tout le matos, il nous appartient. Du coup, moi, je suis là pour faire le calage système et on vient régaler la petite scène avec Titouan qui joue du coup pour le groupe et Nathan qui fait la sono. Il va vous expliquer.
6: Aujourd'hui, je vais faire la sono donc pour le groupe Kraz avec mon acolyte, Antonin Frey, qui va faire les DJ sets avec moi. Voilà. On a monté ça tous ensemble entre bénévoles, donc avec le matos de l'association qu'on a depuis. Pas mal d'années. Ouais, on a fait une petite install hier, on a monté la scène et puis là on a fini de brancher le reste des équipements ce matin, cet après-midi, parce que ce matin on avait cours.
1: 17h, les bénévoles en t-shirt rouge et vert arrivent par vague. C'est dans un peu moins de 2 heures que le premier groupe, Kraz, va ouvrir la soirée sur la petite scène de clip. Au bar, à la prévention, ils seront une centaine, pour la majorité des étudiants de l'UBO, à veiller au bon déroulement de la soirée jusqu'à une heure précise.
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0: Et merci Louis pour ton reportage, on espère que tu as bien pu aussi profiter de la soirée. Moi je rajouterais juste de mon côté que selon un article du Télégramme qui est paru juste après l'événement, les pétarades ont mobilisé pas moins de 105 bénévoles. Donc c'est vraiment une mobilisation étudiante que je trouve hyper conséquente. Et ça tombe bien car aujourd'hui on reçoit Corotin de la FEDEB, le chargé de communication, mais aussi du projet des pétarades. Donc on va revenir ensemble en détail sur le déroulé de ce festival et sur les retours que vous avez pu avoir. Bonjour à toi Corotin.
8: Bonjour, merci de m'accueillir.
0: Merci à toi d'être venu. Donc maintenant que les pétarades se sont terminées, quel est le bilan de tout ça, de cette 15e édition ?
8: C'est quand même, on va dire dans la globalité, un gros succès. On a accueilli plus de gens que ce à quoi on s'attendait au début. On a accumulé plus de 4700 ventes d'entrée, donc c'est un vrai succès en tout cas à ce niveau-là. Et en plus, on a eu des retours quand même qui sont quand même une belle soirée, que ce soit du côté des bénévoles, des artistes, des festivalières et festivaliers. Et aussi du côté de l'organisation, on est quand même toutes et tous très fiers de cette édition.
0: Donc là, c'est vrai que tu me parlais de 4700 personnes, c'est ça ? C'est quand même énorme. Comment est-ce qu'on arrive à gérer un festival aussi grand, en fait ? Ça doit être beaucoup d'organisation, j'imagine ?
8: Ouais, on est sur un travail actif. On est quatre dans l'équipe restreinte autour des pétarades. Sur un travail actif depuis janvier-février. Quand même d'abord avec la mise en place du tremplin étudiant des pétarinettes que Mangrove a gagné et qui a donc après joué sur la première scène, la grande scène des pétarades. Et ensuite par la suite, depuis mars, c'est un travail continu à temps plein sur le festival jusqu'au jour J et même après il y a de la post-prod à faire, mais c'est quand même minime par rapport à la production avant.
0: Ouais, donc c'est en gros un peu plus de 6 mois de préparation à ce que j'ai compris, parce qu'on a un petit peu débrief avant le, enfin on a fait un petit résumé avant l'interview et tu m'expliquais un petit peu en détail. 6 mois, la tête dans le guidon, ça va être énorme. Mais pourquoi du coup c'était important pour vous de prendre en charge ce festival, surtout quand on y passe autant de temps?
8: En tout cas, dans l'équipe restreinte d'organisation, on a tous des affinités par rapport à l'organisation d'événements, qu'elles soient culturelles ou même sportives. Et donc, un tel événement faisait que ça nous faisait un tic à l'oreille de se dire, en fait, ça pourrait être génial d'organiser un événement de cette ampleur, toujours en tant qu'étudiant, dans un cadre associatif avec des gens qui sont autant intéressés que nous de travailler sur un tel événement. En plus, les pétarades, c'est quand même quelque chose d'emblématique, en tout cas à l'UBO. Il y avait que des facteurs qui nous poussaient à le faire, prendre cette opportunité. Et au-delà de la passion, en plus, c'est quelque chose d'extrêmement formateur pour nous, parce que c'est le plus grand festival étudiant de l'Ouest. Ça nous permet de toucher à plein de choses, que ce soit, en l'occurrence, je parlais pour mon expérience, la communication. J'ai pu travailler avec des reprographies publiques, j'ai pu voir avec la municipalité pour avoir un affichage dans la rue, enfin dans l'affichage public, travailler sur des gros moyens de vêtements, de textiles et des bracelets, etc. Donc c'est extrêmement formateur.
0: C'est extrêmement formateur, tu l'as dit, et moi ce que j'ai aimé c'est que tu as prononcé vraiment la phrase, c'est un événement emblématique à l'UBO, parce que c'est vrai que c'est présenté comme un festival fait par et pour les étudiants, mais du coup est-ce que après la soirée vous avez eu le sentiment que les étudiants se sont vraiment, on va dire, approprié le festival, ou du moins ont senti que c'était vraiment accessible pour eux ?
8: On se donne cette idée-là, étant donné que les gens sont vraiment même appropriés le lieu. Par exemple, je pense à une photo que j'ai reçue hier d'une des bénévoles de l'équipe photographie, où on voyait des gens qui, sur la piste d'athlétisme qui était juste entre le village et les Seines, qui faisaient des courses, qui simulaient des 100 mètres, au moins des départs de 100 mètres. Il y avait vraiment cette ambiance de cohésion, de joie autour de cet événement que beaucoup de personnes, par exemple, semblaient ne pas connaître avant cette édition. Mais en fait, c'était vraiment un lieu où les gens se sont appropriés, que les gens se sont appropriés. Toutes les installations ont été utilisées, tous nos stands ont fonctionné, notamment les paillettes avec une file d'attente qui était immense. On n'avait pas prévu ça, mais non, c'était vraiment on voyait vraiment une satisfaction et vraiment une joie de tout le monde sur le site. C'était vraiment cool.
0: Ouais. Et moi, c'était aussi une question que je m'étais posée. C'est les artistes, c'est souvent, comme tu disais, des artistes qui ne sont pas forcément mis en avant ou qu'on ne connaît pas forcément. Pour vous, c'était une volonté de les mettre en avant et aussi, j'imagine, peut-être faire appel à des artistes qui étaient eux-mêmes étudiants ?
8: Ouais, il y a quand même toujours cette volonté de mettre en avant la culture locale et étudiante, étant donné qu'on est, comme tu l'as dit tout à l'heure, un festival fait par et pour les étudiants. Pour autant, on a essayé aussi de profiter de cette opportunité pour mettre avec des artistes qui sont à l'affiche de gros événements. Comme ça, ça a créé vraiment une communion entre le principe de faire un gros festival et en même temps de faire quelque chose d'accessible culturel, enfin pour l'accessibilité culturelle et financière de tout le monde. En l'occurrence, comme j'ai pu le dire dans le reportage de Louis, il y a Folies qui est à l'affiche des Vieilles Charrues, il y a Demi-Sel qui est une star quand même émergente en Bretagne en tout cas, ça va devenir sûrement un symbole local. Armad Jackson aussi qui avait été gros featuring, notamment avec Jossman, hein, qui est quasiment, je crois, single de diamant. Et les associer des gros noms comme ça avec des étudiants qui sont des artistes émergents, soit au tout début, soit qui commencent à se faire un nom dans la scène locale, c'est vraiment l'objectif principal, en tout cas au point de vue de la programmation de ce festival.
0: Ouais. Et pour justement pour rebondir sur ça, qu'est-ce qu'un événement comme les pétarades peut apporter selon toi à la vie étudiante brestoise? C'est vrai que tu nous parlais un petit peu du fait que on s'est réapproprié le lieu en tant qu'étudiant, etc. Mais est-ce que tu vois peut-être d'autres aspects qui peuvent être intéressants pour les étudiants?
8: On base ce festival quand même sur des valeurs qui sont fortes, notamment, comme je l'ai suggéré tout à l'heure, l'accessibilité financière. Mm-hmm. On sait qu'il y a de plus en plus d'étudiants qui subissent une précarité financière qui est aussi de plus en plus forte. Et donc l'idée autour de cet événement, c'est de leur donner un moment de souffle, un moment de répit dans une rentrée qui peut être stressante et qu'ils sont de plus en plus avec notamment l'inflation, le coût de la vie en général pour les étudiants. C'est aussi leur montrer que le campus, ils peuvent se l'approprier et en créer un lieu de vie, un lieu d'échange, un lieu de communion entre étudiants et même entre juste les gens qui habitent ou qui sont proches de cet endroit, étant donné qu'en soi, il n'y a pas eu que les étudiants et les étudiantes qui sont allés à ce festival. Et c'est vraiment de montrer que le campus est un lieu vivant d'échange et d'accès à la culture et qui n'est pas seulement un lieu d'instruction dans le sens un peu morose du mot.
0: Ouais, ça va au-delà des études en fait. Vous voulez vraiment montrer qu'on peut faire des choses culturellement, quoi.
8: Et aussi que ça peut être vraiment un lieu de développement. Au-delà de l'aspect académique.
0: Ouais, bien sûr. Écoute, merci Corentin pour ton retour. Alors moi, je vous propose d'écouter maintenant une chanson qu'Olivia nous a sélectionnée et on va poursuivre ensuite notre échange sur cette spéciale pétarade. Chers auditeurs, auditrices, tout de suite, c'est Armad Jackson avec son titre solo qui a joué récemment au pétarade sur le 101.1.

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0: C'était Solo de Arma Jackson sur Radio U, le 101.1. Nous vous rappelons que nous sommes en direct avec Corentin, le chargé de projet et communication des Pétarades, et également membre de la FEDB, une asso étudiante, donc pour cette quotidienne spéciale Pétarade. Alors, Corentin est venu nous parler de ce festival, et si en première partie on est vachement revenu un peu sur les backstage, un peu la préparation du festival, moi j'aimerais un petit peu qu'on se concentre un peu sur les retours que vous avez pu avoir, et c'est d'ailleurs une de mes premières questions. Est-ce que déjà, pour commencer cette deuxième partie, tu as des retours, tu as des témoignages d'étudiants, de bénévoles ou autres que tu as eu sur cet événement et que tu aimerais nous partager?
3: Souvent, en tout cas, en pré-organisation, on nous a souvent demandé comment est-ce que vous avez eu Folies. Je ne sais pas vraiment. on est juste content de l'avoir eu. Oui, on a eu beaucoup de gens qui étaient vraiment très contents de la programmation. Je me souviens d'un bénévole le jour J qui m'a dit que, en fait, Arma Jackson et Folies, c'était ses deux artistes préférés. Folies, c'était son fond d'écran depuis 2 ans. Il attendait que ça. Pour lui, c'était parfait comme programmation. Donc ça nous a déjà mis un peu en confiance par rapport au retour. Après, il y a des gens, bien sûr, qui connaissent pas parce que, tout le monde n'écoute pas tout le monde, mais ce qui c'est le consensus est quand même vers l'idée que c'était une super édition, que tout s'est bien passé, que le village c'était quand même une idée qui était intéressante et qui rendait vivant le site. Parce que cette année on a mis en place un village avec plusieurs stands sur la FEDB, un stand avec des paillettes, un stand avec de la barbe à papa vu que le thème c'était le cirque cette année. Un stand du merchandising où les artistes aussi pouvaient présenter leur merch à eux. De Michel notamment, il a proposé des coiffes bigouden. Voilà, donc
0: l'original, on peut le souligner.
3: Mais sinon oui, ça c'est on a eu vraiment, on est très content des retours. Les bénévoles ont aussi apprécié, même si on s'attendait quand même pas autant de monde, je crois. On a fait une estimation peut-être un peu à la baisse par rapport au nombre de bénévoles dont on avait besoin. Donc on était quand même sur une corde tendue, bien tendue, et on est content qu'elle n'ait pas craqué. Sinon, on en tire vraiment beaucoup de positifs. On est quand même plusieurs à ne pas être redescendus encore.
0: Ah oui, vous êtes encore un petit peu dans le brouillard de l'événement, quoi.
3: Ouais, on est au moins deux à faire encore des petits cauchemars des fois sur l'orga, mais c'est passager et en soi, on est plutôt fiers.
0: Et d'ailleurs, c'était aussi... pour rebondir sur le fait que vous étiez un petit peu dans le brouillard, parce qu'on rappelle que vous avez quand même passé des mois dans l'organisation. Mais du coup, est-ce que vous, en tant qu'association étudiante, il y a du positif, il y a, on va dire, des bénéfices que vous avez eu à organiser un tel événement, au-delà des témoignages de personnes?
3: Ouais, mais c'était vraiment... Pour celles et ceux qui ne connaissent pas la FEDB, en fait, on est une fédération des associations de filières et interfilières et des BDE de Bretagne occidentale. Donc, on a une trentaine d'associations dans notre réseau. Et cet événement, en l'occurrence, il nous permet vraiment de mutualiser un moment autour d'un événement fait par et pour les étudiants où on fait participer tout le réseau associatif de quelconque manière, que ce soit des responsables bénévoles ou des bénévoles, des personnes qui nous aident beaucoup au montage, au démontage du site, ou même à la communication en amont du festival. C'est vraiment quelque chose de, au-delà de la communion du côté des festivalières et festivaliers, c'était vraiment un moment aussi de communion et de partage avec le réseau associatif. Où les gens ont pu faire des rencontres, créer de la complicité entre certains bénévoles, surtout dans un moment de rush comme ça a été les 6 heures des pétarades. Si ça part pas en conflit, ça va partir en amitié. Donc c'était vraiment, niveau humain, c'était vraiment beaucoup de positif à ce niveau-là.
0: C'est du positif, ça c'est sûr. Et d'ailleurs, j'ai l'impression quand même que cette 15e édition s'est super bien passée. Est-ce que je peux oser poser la question est-ce qu'on peut déjà parler d'une 16e édition en vue des pétarades?
3: Je ne sais pas.
0: C'est peut-être un peu tôt.
3: Que nous, il y a la fin des mandats du bureau de la FEDB qui a lieu dans quelques semaines. Il y aura... J'ai entendu personne dire le contraire.
0: Ouais, donc ça serait voilà. Peut-être quelque chose à envisager.
3: Ouais, il y a eu que deux années où ça n'a pas eu lieu. Une fois, c'était, enfin, c'était, à chaque fois, c'était en dehors des volontés de l'association. Et vu quand même la réussite globale de cette édition, je trouve pas qu'il y ait de raison pour qu'on annule. Après, c'est pas à ma portée pour l'instant. Pourquoi pas?
0: Pourquoi pas? Et si, par exemple, il y avait une 16e édition, ou que ce soit l'année prochaine ou dans quelques années, peu importe, est-ce qu'il y a un projet, ça peut être un artiste, des stands, peu importe, que vous n'avez pas pu réaliser cette année, mais que vous aimeriez concrétiser lors d'une année prochaine, on espère?
3: Alors nous, quand on a conceptualisé cette édition-là, c'était quasiment comme on le rêvait, enfin, c'est arrivé quasiment comme on le souhaitait. Vu que dès le début, on nous a quand même mis des limites, rester de garder les pieds sur terre, et on a vraiment là exploité sûrement le potentiel maximum du site avec la jauge, avec la place prise, avec les timings du montage, étant donné que c'est un montage qui était quand même assez conséquent sur peu de temps. Donc en soi, je pense que l'idée pour les prochaines éditions, ce sera sûrement de refaire le même modèle, mais de l'optimiser. De le rendre plus humain, notamment pour les bénévoles, pour l'organisation, étant donné que c'était quand même très fatigant.
0: Bien sûr.
3: Pour l'anecdote, dans l'équipe restreinte, on a tous, notre corps, il a lâché tous d'une manière différente. Soit le jour J, soit juste après. Donc il faut qu'on revoie ça. Après, nous on est très satisfaits, on a eu que des retours aussi positifs par rapport à la manière dont on a amené cette édition là. Après, ça se trouve on connaît pas encore l'équipe qui organisera les pétarades de l'année prochaine. Ils viendront avec des idées qui seront super, auxquelles on n'a même pas eu l'idée, et nous on sera là pour regarder ou aider, voilà.
0: C'est super. Et puis j'imagine aussi que il y a eu tellement de choses dans ce festival que c'est peut-être difficile de retenir ne serait-ce qu'une seule, enfin, parmi tant d'autres, une seule chose que tu pourrais retenir. Mais si tu devrais en choisir une, ça serait laquelle?
3: Peu importe à quel moment, même pendant.
0: Ouais, peu importe.
3: J'étais responsable photo et vidéo le jour J.
0: Oh, wow.
3: Donc j'avais accès devant les barrières crash et entre la scène. Et à un moment, je suis monté sur une des barrières et j'ai pu filmer la scène, puis après tout le public. Et là, je me suis rendu compte que c'était le moment, quoi. Parce que je me suis pris une claque de bruit de toute la foule d'un coup qui criait vers moi. Et j'avais quasiment le point de vue de l'artiste. Et là, je me suis dit, c'est bon, en fait, les gens sont là. Et ça fait des mois qu'on y pense. Et là, c'est maintenant.
0: Et j'imagine, est-ce que tu peux nous décrire ce que ça fait de ressentir un projet qui t'a pris autant de temps, qui se concrétise devant tes yeux? Qu'est-ce que tu as ressenti?
3: Comme j'ai dit, j'ai pas atterri à 100%.
0: Ouais.
3: Mais je me souviens, j'avais croisé Maël, qui était aussi dans l'équipe restreinte, qui s'occupe lui de la technique et de la logistique et de la programmation. Et on a juste marché en souriant, la bouche ouverte. Mais on était dans le rush en même temps, mais on souriait, on était contents que ce soit le moment, quoi.
0: Eh bien, écoute, Corentin, merci beaucoup pour cette magnifique interview. Merci pour ton retour. On se retrouve tout de suite pour la suite de cette quotidienne spéciale pétarade, tout simplement. Et pour cette petite pause, j'ai un petit peu envie de vous proposer quelque chose de nouveau. Au lieu d'une musique, je vais laisser la parole à ma collègue Olivia avec une de ses chroniques.
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5: Chers auditeurs, chères auditrices, bonjour. J'espère que vous allez bien. Aujourd'hui, nous allons parler culture et son évolution qui ne cesse d'accélérer à un rythme effréné qui, encore pendant qu'on parle, est en train d'évoluer. Mais toutes ces rimes là, suis-je poétesse ou quoi? C'est fou! Peut-être que oui, je suis une poétesse, mais je ne suis rien à côté d'une artiste qui marque notre siècle et qui marquera aussi sûrement notre futur. Elle est devenue tellement connue si vite que ses simples initiales suffisent pour qu'on la reconnaisse. Je parle évidemment de la fameuse, de l'unique, de la splendide Iya. J'ai essayé de l'inviter sur cette émission, mais il aurait fallu deux baignoires pleines d'eau pour qu'elle soit ici. Je lui ai proposé de faire l'entretien à la piscine municipale, mais elle m'a dit « Non, l'eau doit être potable ». Bon, J'allais dire dommage, mais ça fait plus d'eau pour nous. Parmi ses œuvres très connues, on y trouve Ballerina Cappuccina, Tungtung Saour, Bombardier au Crocodilo et Patapim. Je ne pensais jamais dire ça de ma vie, mais si je compare l'époque culturelle de Rabelais, Molière, Stendhal, Camus à celle d'aujourd'hui, je pense pouvoir dire qu'en effet, c'était mieux avant. Alors que, en parlant d'avant, je ne fais référence que à des hommes pour vous dire à quel point la situation est critique. Je voulais aussi inviter Sam Altman, le père de OpenAI et de ChatGPT, pour parler de l'énorme place qu'occupe l'IA dans la culture aujourd'hui. Parce qu'il faut savoir que, selon une étude de BPI France, plus de 50% des jeunes utilisent l'IA dans le processus de création musicale. Chaque jour, plus de 30 millions d'images sont générées par IA. Je n'ai pas envie de savoir dans quel but. Et selon crisedigital.com, d'ici 2030, 90% des films s'appuieront sur l'IA. Avec ces données, je ne peux m'empêcher de me dire que petit à petit, l'art ne sera plus une pratique de création mais de supervision. Ce n'est pas normal, là. Pardon, je m'embarque. Les chiffres, ça m'énerve un petit peu. Je suis pas fan des maths, je l'avoue. Donc oui, je voulais aborder cette question avec Sam, mais il m'a dit que c'était compliqué en ce moment à la maison. Il m'a avoué qu'OpenAI allait avoir 12 ans cette année. Félicitations. Mais ça veut aussi dire qu'elle entre dans sa période d'adolescence. Ceci voulant dire quête de liberté, quête d'identité, aka perte de contrôle total du parent. Sam Altman assume ouvertement lors du Conseil de sécurité de l'ONU le 23 septembre 2026, intervention traduite par Le Point, je cite « Nous pourrions perdre le contrôle de l'avenir au profit de l'IA. Le risque est que tout aille si vite que les gens ne puissent plus suivre ce qui se passe ni intervenir en cas de besoin. » Fin de citation. Quand même fou, hein, il assume perdre le contrôle. Plus un pour déconstruction de sa masculinité. Hein. Franchement, bravo là, pas mal. Et il clôture cette idée en disant, je cite, « Ce serait évidemment terrible. » Fin de citation. « Décidément, j'ai des avis en commun avec un milliardaire, j'en déduis que mon avis vaut de l'or. » Pas mal. Le projet est super en soi, il veut étendre, je cite, « la capacité à apprendre, à créer, à découvrir, à construire, à participer. » Fin de citation. Plein de bonnes idées, mais aussi plein de naïveté. Il faut connaître son consommateur pour offrir une bonne consommation. Comme vous pouvez le remarquer par cette phrase très mal construite, je ne suis pas une entrepreneuse. Mais on voit que les humains détournent très souvent les choses de leur usage premier. Exemple, le plastique, de base, c'est un emballage. Maintenant, c'est un aliment. C'est pas très normal. De nombreuses personnes s'en fichent royalement de transformer leur corps en dépôt, mais gardez votre esprit sain en restant curieux et créatif, s'il vous plaît. Je vous laisse là-dessus, merci beaucoup de m'avoir écouté. Et Louise, je te rends la parole.
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0: C'était Olivia et vous avez eu le privilège, que dis-je, l'honneur d'entendre sa première chronique. Vous êtes de retour sur Radio U, le 101.1 dans l'émission C'est vous qui le dites, la quotidienne de l'info locale et citoyenne. C'est toujours Héloïse qui est à l'antenne et aujourd'hui je vous rappelle qu'on est dans une quotidienne spéciale pétarade. Alors pour cela, nous recevons le groupe Mangrove qui a eu l'occasion de jouer au pétarade la semaine dernière. C'est un super groupe composé de 5 musiciens, vous allez voir, hein, on va un petit peu les présenter, qu'on a également l'honneur, que dis-je, le privilège toujours de les recevoir en appel. Donc on va revenir ensemble sur la création de ce groupe et ce que Mangrove a à nous proposer en matière musicale. Et puis on reviendra un petit peu sur leur expérience pendant les pétarades. Alors déjà, est-ce que Mangrove, vous m'entendez et est-ce qu'on vous reçoit bien ?
6: On t'entend très bien.
7: Bonjour, ouais, on t'entend très bien.
0: Super, merci à vous d'avoir répondu présent, même si on n'est pas en présent physique, mais en appel, c'est toujours un honneur. Moi, je voulais savoir, pour commencer, comment est né votre groupe, tout simplement.
7: Je sais pas si Amel, tu veux commencer, vas-y, je t'en prie.
6: Ouais, bah, en fait, du coup, avec, enfin là, du coup, on n'est pas tous là. Camille et Robin n'étaient pas disponibles malheureusement, mais en fait ensemble on a fait une entrée en cycle d'orientation professionnelle au conservatoire de Brest et on a adoré jouer ensemble et on s'est dit qu'on aimerait bien créer un projet et Camille connaissait du coup David et Paul qui sont avec nous ce soir et du coup on a commencé à créer comme ça à l'ISB, donc c'est Images et Sons Brest, c'est à la fac de sciences Et voilà, on a un peu, chacun a amené un peu ses influences et voilà, on a commencé à faire de la musique et du coup à faire quelques petites dates à Brest.
0: Ok, et du coup, pourquoi le nom Mangrove ? Qu'est-ce que ça signifie ?
8: Bah, je ne sais pas qui veut répondre, mais peut-être tu as envie, Amel ou...
6: Non, vas-y, Paul.
8: Ouais, ok. Bah, Mangrove, c'est un peu l'idée de mélanger plein de choses, en fait. C'est un milieu un peu hybride. Et donc, nous, on voulait mélanger chacun nos univers. C'est un peu le principe de ces mangroves, toutes ces racines qui, en fait, correspondent à la fusion de plein de milieux, le milieu aquatique, le milieu terrestre, tout ça. Et en fait, on voulait aussi créer cet esprit-là avec ce qu'on apporte, nous, chacun individuellement, et du coup, créer un style aussi qui soit hybride entre plein de choses. Et c'était ça, la volonté, quoi.
0: Ouais, donc tu m'as parlé de termes hybrides, parce qu'en faisant mes petites recherches, j'ai vu que votre style était surtout expérimental. Mais qu'est-ce que vous appelez expérimental ? C'est-à-dire que vous testez un peu plein de choses ? Comment ça se passe quand vous faites vos morceaux ?
9: Ben, je me permets juste de continuer un petit peu.
0: Ouais.
9: Et vous me direz si ça reste dans l'esprit mangrovien. Mais oui, je pense que c'est ça, c'est que, tu vois, on arrive un petit peu tous avec nos influences. Et puis voilà, moi je suis le seul en plus qui n'était pas étudiant dans l'eau, tu vois. Je connaissais Camille d'ailleurs. Et puis voilà, le but c'était de jouer, de faire du bon son, quoi, de prendre du plaisir, hein, je pense, avant tout. Et donc voilà, après l'expérimental, c'est que moi j'ai l'impression qu'on teste, on jam en fait, on jam un peu, jam. Enfin, je pense que tout le monde connaît le mot, c'est vraiment jouer de la musique, essayer des choses, tu vois. Et puis après, on essaie de s'accrocher à des choses qui nous plaisent à tous. Et à partir de là, on construit quelque chose. Et c'est vrai qu'on arrive tous avec des sons assez différents. On a tous des instruments différents. Et je pense que c'est ce qui, après, nous permet de se laisser de la place, tu vois, à chacun d'entre nous.
0: Ah ouais, donc en fait, comme tu l'as dit, vous avez tous des instruments différents. Est-ce que quelqu'un, l'un d'entre vous, peut me résumer qui fait quoi dans votre groupe ?
6: Je me lance alors. du coup, il y a David qui parlait juste avant, qui est bassiste. Donc, c'est la guitare à quatre cordes qui fait des notes graves, en gros. Paul, du
9: c'est
6: coup,
9: ça.
6: Il y a Paul qui est donc le batteur du groupe. Et du coup, Camille, et lui, fait du clavier, donc... c'est autant piano que road, pad, c'est lui qui, on va dire, crée aussi beaucoup les ambiances dans nos morceaux. Et Robin, du coup, qui est le guitariste du groupe et qui, c'est un peu le, je sais pas s'il va m'en vouloir d'avoir dit ça, mais c'est un peu le geek du groupe.
8: c'est vrai.
6: C'est lui aussi qui travaille beaucoup ses textures de son, etc. Il apporte aussi beaucoup d'ambiance. Et je sais pas s'il y a des gens qui nous écoutent qui ont vu le concert, mais c'est aussi celui qui est le plus expressif et tout sur scène. Enfin, je pense qu'on est tous un peu fans de lui. Et puis voilà.
8: Okay, il y a bien évidemment Amel qui fait.
6: Oui, j'ai oublié de me présenter.
8: Très très bien du chant.
0: On oublie toujours le plus important de toute façon, c'est normal. Et comme vous le disiez tout à l'heure, en fait, vous arrivez tous plus ou moins avec, j'imagine, vos idées de musique. Et en fait, vous puisez dans quelles inspirations chacun un peu ses goûts ou vous avez, on va dire, un peu une ligne directrice ?
8: Du coup, alors je me permets de répondre aussi, on fait un peu chacun son tour. Je pense qu'on a un peu des influences qui sont chacun différentes. Après, on a des trucs sur lesquels on se retrouve au niveau individuel. Et je pense qu'on est ouvert à proposer des choses. Et la musique qu'on fait, les mélanges, tout ça, sont plus issus de ce qu'on a ramené nous individuellement que d'une direction qu'on a choisie. J'ai plus l'impression que c'est nos influences toutes personnelles mélangées qui ont donné la musique qu'on fait maintenant qu'une volonté de faire quelque chose... Et du coup, de coller à cette esthétique, quoi.
0: Ouais.
8: Enfin, j'ai plutôt cette impression-là. Mais...
0: Est-ce que vous avez des inspirations que vous voulez nous citer, que ce soit des sons ou des artistes ?
8: Si je prends l'exemple purement personnel, et en fait, c'est du coup assez lié à ma pratique de l'instrument, c'est la batterie. Moi, j'ai des inspirations plutôt. En fait, j'aime beaucoup la musique. En fait, le jazz un peu moderne, un peu britannique. Je pense à Youssef Dayes, par exemple, qui est un très bon batteur. que j'aime beaucoup, et aussi Noah Furbringer dans un trio qui s'appelle Moses Yofi Trio. Et c'est vraiment des grooves, des choses comme ça, des rythmes un peu parfois, enfin, avec beaucoup de notes, un petit peu comme ça, très remplis et très fournis. C'est des trucs, moi, que j'aime bien, mais après, chacun a des influences différentes. Hein. Enfin, voilà. Mmh. Et Radio-X. <C'est ça. rire>
0: Et est-ce que les deux autres qui sont en appel veulent aussi un petit peu nous faire part de leurs inspirations?
9: Vas-y, Amel, je t'en prie.
6: Ouais, bah en vrai moi j'écoute beaucoup de néo soul, donc j'adore Erykah Badu principalement, et j'adore aussi ce qu'elle propose scéniquement. Après je pense que avec Camille du coup qui est au clavier, on est un peu des gros fans de Hiatus Kaiyote, et je pense que ça peut un peu s'entendre dans notre musique. Enfin, je sens en toute humilité, je pense qu'on essaye en tout cas de d'être un peu dans ce type d'esthétique, et même dans la technique de chant de la chanteuse de Hiatus Kaiyote. Moi j'adore ce qu'elle propose, parce qu'elle utilise vraiment le chant comme un instrument, comme on utiliserait une flûte, ou en tout cas un instrument mélodique. Donc moi j'adore ça. Et après ouais, je pense qu'en fait on a tous dans le groupe, on est tous un peu fans de Radiohead. Je sais pas, si ça, je pense pas que ça s'entende, mais j'ai l'impression que ça sous-tend un peu tout ce qu'on fait, genre.
8: Ouais, c'est vrai.
6: Ouais, voilà.
9: Vous voyez quelque chose peut-être d'un peu planant, d'atmosphérique. Effectivement, moi, je suis pas un gros consommateur de leur musique, mais oui, j'ai écouté comme tout le monde hein, les gros tubes, et certainement il y a quelque chose comme ça. T'as raison de planant qui donne des ambiances. Complètement des ambiances. Et c'est vrai qu'on se retrouve peut-être aussi sur la néo-soul. Moi, il y a un chanteur qui me plaît beaucoup, c'est un chanteur britannique qui s'appelle Omar. Et voilà, le gars, il est sur scène, il a une voix extraordinaire, il a une pêche de fou, et un gars complètement indépendant dans la veine des Erykah Badu, des Jill Scott et compagnie. Et qui, moi, m'inspire beaucoup aussi, parce que c'est un super musicien, un super compositeur. Enfin, le gars, il a plein de cordes à son arc. Et j'ai l'impression qu'on est un peu dans cette vibe-là aussi.
0: Waouh, en fait, j'ai l'impression que vous avez vraiment plein d'inspiration, c'est génial. Mais moi, la question que je me posais, du coup, c'est est-ce que vous pouvez quand même nous présenter quelques petits projets? Parce que là, ça donne vraiment envie de vous écouter. Est-ce qu'il y a des albums ou des titres, tout simplement, sur lesquels vous travaillez en ce moment, ou qui sont sortis récemment, que vous voulez nous partager?
6: Ben, on a enregistré notre album, mais il est toujours en mixage, donc il sortira courant 2027. On n'a pas encore de date, mais on communiquera dès que ça sera un peu plus clair. Et puis on a sorti des live sessions sur notre compte Insta ou sur notre chaîne YouTube, donc si ça vous intéresse, il faut aller streamer. Et puis mardi prochain on joue à Angers, on va faire la première partie d'un groupe là-bas, donc c'est la deuxième fois qu'on joue à Angers, et la première fois c'était une expérience de dingue, donc on n'a pas de doute sur le fait que ce sera trop bien.
9: Excuse-moi de tout couper, c'était pour préciser que c'est à la parenthèse.
6: Ah oui, pardon, oui, j'ai cru que tu disais que tu voulais faire une parenthèse, bref. et ouais, l'objectif là de cette année, c'est de revisiter complètement notre set, et de, on va dire, de le professionnaliser un peu plus. Voilà, on va sûrement faire des dates en Bretagne, hein, c'est l'objectif.
0: Ouais, parce que vous restez, là tu as parlé d'Angers et tout, mais vous avez eu l'occasion de rester seulement en Bretagne, ou déjà de vous produire un peu ailleurs?
6: Pour l'instant, on a joué qu'en Bretagne. Ouais, le plus loin qu'on est allé, c'est Angers. Mais parce qu'il y a une scène en Bretagne en fait qui est hyper intéressante, et il y a vraiment une place à prendre dans l'esthétique qu'on propose. Et je pense qu'on a aussi été agréablement surpris du bouche à oreille et de l'accueil qu'on a eu sur toutes les dates qu'on a fait. On a eu la chance là tous ces derniers mois de faire pas mal de dates. Où c'est les gens qui sont venus vers nous, et ça c'est quand même un privilège que tous les groupes n'ont pas, et je pense que c'est pas accessible dans toutes les régions. Et puis aussi en fait on a fait nos armes ici, donc on a un peu envie de continuer à monter ici. Là on a joué au Pétarade, et le lendemain soir on a joué à la Carène, qui est du coup la Smack de Brest. Et ouais, en fait, c'est trop cool. Je sais pas si vous voulez rajouter quelque chose, les gars.
9: Bah, c'est vrai que on a eu des publics assez différents, tu vois, finalement, avec les pétarades d'un côté. Voilà, on connaît effectivement, on va dire, la majorité du public étudiant. Et le lendemain, effectivement, c'était étonnant parce que il y avait une grande proximité. C'est une petite scène. On se retrouve après au bar puisqu'il y avait plusieurs groupes. Donc on sort de scène, on va au bar. Et là, les gens, voilà, c'est des gens parfois qui passent par curiosité ou des gens qui viennent régulièrement à la carène. Et il y en a beaucoup qui sont venus nous voir, tu vois, pour nous dire vraiment qu'ils avaient apprécié, comment est-ce qu'ils pouvaient nous suivre. Et des, voilà, pas forcément des jeunes, des moins jeunes. Moi, j'ai rencontré d'autres musiciens locaux aussi. Et ouais, c'était intéressant surtout de voir qu'il y a des gens qui sortent, tu vois, qui, je sais pas, moi, c'est peut-être l'impression que j'ai, comme je suis un peu plus âgé, où on dit que les gens, peut-être, ils se retranchent un peu sur eux. Mais là, tu vois, il y avait cette démarche vraiment de venir, d'écouter des choses, bah, voilà, qui sont des gens qui sont pas connus, quoi, comme nous, qui ont pas vraiment de réputation ou quoi. Donc, j'ai trouvé ça intéressant.
0: Donc, au final, de très belles occasions. Je vous remercie, vous trois, pour ce premier tour. Alors, juste avant de continuer un petit peu sur votre expérience au pétarade, je vous propose une petite pause musicale. Et puisqu'on vous reçoit, bah, évidemment, je vous propose d'écouter un de vos morceaux. Chers auditeurs et auditrices, tout de suite, c'est Our Life de Mangrove sur le 101.1.

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0: C'était Hors Live de Mangrove sur Radio U, le 101.1. Mangrove, groupe qu'on a l'honneur de recevoir ce soir à l'occasion de notre spécial pétarade. Donc, en première partie, on a vu
3: je
0: ensemble...
3: Je j'entends Paul, mais j'entends pas sinon.
0: Ah, je crois que notre public ne nous entend pas. Ok, bon, est-ce que vous m'entendez ? Excusez-nous de ce petit contretemps, problème technique, ce sont des choses qui arrivent malheureusement. Je pense que la pause musicale a été tellement intense pour nos auditeurs, auditrices et même pour le groupe Mangrove que ça leur a causé sûrement tellement d'émotions qu'ils ont besoin d'un petit 5 minutes pour reprendre leur respiration. Alors, ça va pas m'empêcher de faire l'introduction. Comme je le disais, Mangrove, c'est un groupe qu'on a l'honneur de recevoir ce soir à l'occasion de notre spécial pétarade. Donc, en première partie, on a pu voir comment votre groupe s'était créé, ce que vous avez proposé au public. Maintenant, quand le souci technique sera réglé, on parlera un peu plus en détail de votre expérience.
3: Je sais pas si vous m'entendez,
0: de
3: moi
0: votre
3: je vous entends en tout cas, mais j'entends plus Hello.
4: Ouais, moi non plus, j'entends plus l'émission.
5: Moi, j'entends plus rien, j'entends Amel et David.
0: Ils ont
3: en fait, c'est qu'elle a coupé son micro. Tu vois, on voit effectivement le symbole de son micro qui est coupé. C'est pour ça.
5: Vraiment, ouais.
3: Et je crois qu'il nous cherche.
0: Oui, on vous cherche.
5: Ah,
0: je sais pas s'il le direct m'entend, en tout cas. Je pense que oui, mais oui, on vous cherche.
3: Hello, en fait, tu nous as coupé.
0: Est-ce que là, vous me réentendez?
3: Ah, voilà.
5: Ouais, c'est bon, on t'entend.
3: T'avais coupé ton micro, c'est pour ça, voilà.
0: Pas de soucis. On va reprendre tranquillement. Comme je le disais, de toute façon, c'était le temps de se remettre de ses émotions parce que voilà, c'était. Moi, en vrai, premier degré, j'ai malheureusement pas eu l'occasion d'aller au pétarade et je découvre du coup votre

0: sais plus à quel où est-ce qu'on avait joué. Je crois qu'on avait joué pour. En fait, il y avait une soirée caritative qui avait été organisée par les étudiants du coup de l'ISB.
1: C'était Night for SOS. Ouais, ouais, c'était une, un concert qui avait lieu au Clous. Voilà.
0: Ouais. Et je crois qu'il doit y avoir quelqu'un de l'asso qui nous a vus et qui nous a du coup envoyé un message, je crois, sur Insta pour nous dire qu'il y avait ce tremplin et nous demander si on, ça nous chauffait d'y participer. Et bah, du coup, nous, évidemment, on était hyper emballés. En plus, moi, je connaissais les pétarades. J'y étais allée pendant ma première année d'études et tout. Donc, j'étais en mode, ce serait trop marrant de se retrouver à jouer là-bas. Et du coup, voilà pourquoi on a participé au tremplin.
2: Ok, en plus, enfin, peut-être que je me trompe en posant cette question, mais il me semble que la plupart d'entre vous, vous êtes étudiants, ou du moins peut-être que vous étiez étudiants. Est-ce que c'est important pour vous de participer à un événement qui justement se tourne plutôt vers ce, bah, le monde étudiant, vous-même en étant en études?
0: Tu veux parler, Paul, parce que tu étais étudiant aussi, je sais pas.
1: j'étais étudiant, moi, alors j'ai fini. Mais oui, bah, c'est important, parce que c'est bien aussi de soutenir une scène qui est jeune et locale. En fait, nous, on débute, et du coup, en plus, on est étudiant, et on trouve ça important et de participer et aussi de proposer de la musique à des étudiants comme nous. En fait, enfin, il y a du coup une proximité, je trouve, avec le public, et du coup, on est content de ça. Enfin, moi, en l'occurrence, j'étais ravi de jouer, en fait, dans une occasion qui, du coup, est destinée aux étudiants, un contexte un peu festif. Enfin, c'est vrai que c'est aussi hyper, hyper cool de jouer dans ce contexte-là, quoi.
2: Alors, c'est vrai que
0: c'est pas hyper, pardon.
2: Non, vas-y, je t'en prie.
0: Non, j'allais juste dire, parce que là, la culture, c'est de moins en moins accessible et il y a des chances que ça soit de pire en pire, sans vouloir être pessimiste. Mais là, le fait de créer un tel événement avec quand même des grosses têtes d'affiche pour 5 euros, en vrai, c'est plutôt. Enfin, je pense que c'est colossal pour l'organisation. Et ouais, je pense que là, il y a vraiment un sujet pour les étudiants en ce moment, d'un point de vue politique et tout. Et effectivement, nous pouvoir participer à quelque chose qui peut donner un peu un accès à la culture pour tous, c'est hyper intéressant. C'est trop bien, quoi.
2: Ouais, et c'est vrai que bah, pour nos auditeurs et auditrices qui nous écoutent, en préparant l'émission, c'est vrai qu'Amel, on s'est appelés toutes les deux, et tu me disais que pendant ce genre d'événement, tu aimais prendre la parole pour faire passer des messages. Alors, est-ce qu'au pétarade, tu as pu justement prendre la parole sur un sujet d'actualité?
0: Ouais, bah, en fait, de toute façon, tous les textes de Mangrove, ils sont assez engagés politiquement. Après, c'est vrai que c'est en anglais, donc ça met forcément une barrière en termes de compréhension, mais après, c'est pas grave, parce que enfin, la musique, c'est aussi fait pour juste être écoutée. Mais ouais, c'est important pour moi de parler, mais après, c'est vrai que enfin, c'est un peu un constat général, et c'est un peu l'idée de pouvoir se rassembler autour de la musique. Parce que Mangrove, du coup, Paul l'a dit tout à l'heure, mais il y a vraiment ce truc de faire coexister des choses qui sont pas forcément censées aller ensemble, et c'est juste le vivre ensemble, en fait. Et je pense que on est un peu mis à l'épreuve sur ces questions-là. Donc ouais, c'est important de le dire dans les textes, mais de prendre aussi la parole. Après, c'est des considérations genre qu'on a un peu tous, donc ça nous paraît important de le dire. Après, la portée que ça a, ça dépend. Enfin, là, on ouvrait les pétarades, on n'a pas non plus une notoriété qui fait que ça va faire bouger les choses, mais au moins le dire, c'est important, quoi.
2: Ouais, ben moi, je pense que du moment que vous arrivez à apporter et vos convictions, on va dire musicales et politiques, c'est le plus important, et vous avez eu l'occasion de le faire lors de cette soirée. Donc moi, le plus important, j'ai envie de vous dire, et c'est ce que j'ai envie de vous poser comme question ce soir, c'est comment vous avez vécu cette soirée du 24 septembre ?
3: Ouais, c'est la routine, frère.
2: Ah ça, alors franchement, j'adore ce genre de réponse.
3: Non, mais c'est vrai que c'est un plaisir, tu vois. Moi, je suis musicien, effectivement, depuis un moment aussi. Et voilà, c'est... Là, j'ai discuté avec les gens qui étaient là, qui ont monté la scène, tu sais, le chapiteau. Et c'est des gens avec qui je travaille de temps en temps, puisque je fais un peu de technique, je fais un peu de roadie aussi pour mon intermittence du spectacle. Et donc, quand tu arrives sur

0: cette scène-là, ça fait toujours plaisir parce que effectivement, tu sens que t'es un petit peu privilégié. T'arrives avec ton matos, tu t'installes, tu fais du bon son et tu t'en vas, tu vois. Et c'est quand même voilà, c'est encore une fois, c'est un privilège, c'est génial. Alors que quand je suis roadie ou quoi, effectivement, c'est pas le même travail. Je rencontre des gens qui font que du roadie, par exemple, hein. Et effectivement, c'est pas le même job, et c'est plus difficile. Moi, à ma place, je suis ravi, quoi. Voilà, je suis ravi. Et puis encore une fois, voilà, c'est je veux pas en remettre une couche, les gars, parce qu'on a eu des petites discussions auparavant, mais voilà, c'est un plaisir de jouer avec des bons musiciens. Tu vois, moi, c'est pas ma génération. Moi, je suis un 86, je suis à l'ancienne, et donc tu vois, c'est chouette d'être dans des ambiances différentes, quoi. Voilà, moi, je peux traîner avec des gens qui ont mon âge, qui sont voilà des darons, comme on dit, et comme ils le disent, voilà, je suis atteint de daronite aiguë, machin, parce qu'ils ont leurs enfants en bas âge et tout ça, donc ils sont en galère. Et alors que voilà, moi, je suis là, j'ai pas encore d'enfants, tu vois, et je joue avec les jeunes du conservatoire, et voilà, ça fait plaisir.
1: Eh bien, sache que, en tout cas, j'adore ta daronite aiguë, pour reprendre l'expression. J'avais jamais entendu ça, mais je pense que je vais la ressortir.
0: Moi non plus.
1: juste avant de terminer cette émission, est-ce que vous voulez nous raconter, là, pour les 5 dernières minutes qui restent, une petite anecdote rapidement que vous souhaitez nous partager sur ce que vous avez vécu?
2: T'as une idée, Paul, ou pas?
3: Bah, une anecdote. Non, j'ai pas d'anecdote à vrai dire. Moi, je peux juste raconter l'accueil. Enfin, en soi, moi, en fait, c'est plutôt pour la question d'avant aussi. Je voulais quand même le dire parce que je trouvais ça important. Mais l'accueil des techniciens et tout a été vraiment trop cool. Enfin, genre, moi, je me sentais vraiment à l'aise. Enfin, ça a souligné aussi parce que c'est un métier effectivement difficile. David l'a dit aussi et tout. Mais en vrai, enfin, c'était vraiment.
2: Enfin, je tiens à souligner ces gens. Pardon, je t'ai coupé, mais petite mention pour Mathieu Hitch qui a quand même fait notre son, qui est un étudiant carrément, aussi de l'ISB. Ouais. Et pour lui aussi, c'était l'occasion de travailler sur une scène de cette envergure. Et il a géré ça comme d'habitude. Donc Mathieu, des bisous.
0: Kudos to you.
2: Et quand même, pour la petite anecdote, Mathieu a eu le privilège et la chance de faire un match d'impro avec Arma Jackson, et ça, on ne le dira pas, je pense.
3: C'est vrai.
0: Ah bah voilà.
1: Que de magnifiques souvenirs, ouais.
3: Ouais. Anecdote, Mathieu Hitch, qui est aussi, donc là, l'ingé son qui a fait le son pour les pétarades, qui est aussi qui fait partie du groupe Gaillon de l'année dernière, des pétarades, enfin des pétarinettes,
2: ouais,
3: qui a joué aux pétarades. C'est-à-dire qu'en fait, Mathieu a aussi été sur scène dans le groupe de Pure, voilà, dans le groupe de Diane Pure. Mais il était au clavier sur scène, donc anecdote marrante.
0: Wow.
3: On va faire le son l'année prochaine. Voilà, petite
1: mais non. Ça laisse que de belles, belles choses en perspective. Moi, je voulais vous remercier parce que c'était super chouette de vous avoir ce soir sur le plateau. Juste une toute petite dernière question avant de vous quitter. Est-ce que vous avez une page Instagram, Twitter, enfin peut-être pas Twitter, mais Facebook ou peu importe, où on pourrait vous retrouver et suivre vos actualités?
3: Alors, on a une page Instagram, voilà, qui s'appelle mangrove.ms, sur laquelle on balance toutes les actus de nos dates, avenir et compagnie. Et on a aussi une chaîne YouTube, voilà, sur laquelle on poste toutes nos live sessions. Là, pour l'instant, elles y sont. Donc, il y a Our Life et Processing. On vous invite à aller les voir. Et voilà, on remet une couche sur l'EP, mais moi, je sais que c'est un truc qui me tient à cœur. Là, en fait, on a vraiment ce projet EP qui sort cette année, quoi. Et du coup, on donnera les actualités un peu sur Instagram et voilà quoi. Mais c'est un projet qui nous tient à cœur et il y a l'envie de les gens nous demandent des fois où est-ce qu'on peut écouter vos trucs et là du coup on le sort quoi. C'est bon.
0: Ça y est, on arrive.
3: Et ouais. De pouvoir proposer ça quoi.
1: Vous arrivez, on a très très hâte. Merci à vous trois pour ce beau témoignage. Merci pour votre retour et pour cet appel qui a été comment dire,
2: très sympathique.
1: Très sympathique. Exactement, c'était le mot que je cherchais.
2: Bah, merci en tout cas pour l'invitation, c'est super cool.
1: Pas de problème, c'était un grand plaisir. Merci également à nos auditeurs et à nos auditrices de nous avoir écoutés. Merci encore et toujours à Olivia d'avoir géré la technique de cette quotidienne. Et bravo à toi pour ta première chronique. On a hâte d'entendre les prochaines, vraiment. On se retrouve la semaine prochaine, toujours à 18h. Très belle soirée à vous. C'était C'est vous qui le dites. Et évidemment, on vous laisse sur un morceau de Mangrove nommé Processing. À très bientôt.

0: classique de la nouvelle aux États-Unis. Donc elle m'a conseillé d'aller voilà, d'aller les lire pour voir dans un premier temps si j'y trouvais un intérêt, et si j'y trouvais un intérêt, de revenir vers elle pour que on commence à travailler un sujet de master 2 du coup sur cette question-là. Puis ça m'a plu parce que moi j'y retrouvais tout un tas de choses que j'avais vues dans X-Files notamment, alors que c'est des années après hein, X-Files, mais justement beaucoup de choses qui résonnaient avec ce avec quoi j'avais grandi en fait. Donc j'ai fait mon master 2 sur cette question-là en me focalisant vraiment sur les nouvelles qui se passaient en ville. C'était l'idée de la ville américaine comme lieu inquiétant, comme lieu de l'instabilité, mais pas de l'instabilité liée au crime comme on va retrouver dans la fiction policière, mais de l'instabilité véritablement de personnes qui se perdent, qui n'arrivent plus à se retrouver dans la ville, qui savent pas comment évoluer dans la ville, etc. Et à partir de là, le travail de M2 était en quelque sorte un premier pas vers le travail de thèse que j'ai repris un peu plus tard, parce qu'en fait ensuite j'ai passé le CAPES, donc je suis devenue enseignante d'anglais dans le secondaire, et donc j'ai commencé ma thèse alors que j'enseignais dans le second degré en Picardie.
1: Donc, vous aviez l'objectif dès le départ, dès le master, de poursuivre vos études jusqu'au doctorat, ou c'est venu après, vous êtes devenue enseignante, vous avez dit j'ai envie de continuer?
0: On en avait parlé hein, de poursuivre un doctorat, donc moi c'était quelque chose qui m'intéressait, de pouvoir continuer à lire et puis à explorer un petit peu, parce que ben, forcément en M2 j'en avais pas fait le tour. Après se poser la question de la possibilité en fait de faire une thèse en étant enseignante dans le second degré, et puis j'étais plus à Brest, etc. Et puis je me suis dit de toute façon allons-y, on verra bien ce qui se passera. Et puis j'ai pu continuer par ce biais-là, et ensuite je suis revenue à l'université sur un poste d'ATER en tant que doctorante pour finir ma thèse ici.
1: Oui, donc vous avez travaillé tout le temps de votre thèse dans l'enseignement finalement.
0: Oui, tout à fait. Ouais. Et ce qui m'a permis aussi par moment de pouvoir enseigner des bouts de Matheson également à des collégiens, mais aussi du coup à l'université.
1: C'est possible.
0: Exactement, comme il n'y a pas de... Voilà. Comme c'est très très vague. Et après, évidemment, ça se fait. Ensuite, j'ai eu un poste d'enseignante du secondaire affecté à l'université, et puis depuis 2022, un poste de maîtresse de conférence qui me permet de revenir à la recherche du coup.
1: D'accord. Et donc, vous avez... Et quelle est la... Si on parle plus précisément de Richard Matheson, alors qui dire un peu qui c'est, et quelle est sa place dans la littérature américaine?
0: Donc, il est écrivain, il est scénariste, né aux États-Unis en 1926, avec la particularité que ses parents étaient norvégiens et qui ont émigré aux États-Unis au début du XXe siècle. Donc, il a des parents qui sont arrivés aux États-Unis sans parler un mot d'anglais. Et je pense que ça, c'est quelque chose aussi qui a imprégné son imaginaire.
1: Dans le sentiment d'étrangeté, d'exclusion.
0: Sentiment d'étrangeté, d'exclusion, un imaginaire qui n'est pas le même non plus, un imaginaire norvégien qui est très aussi tourné vers des légendes qu'on ne retrouve pas forcément dans sa fiction, mais vraiment la question de l'étranger est systématiquement présente. Ses parents ont divorcé quand il était très jeune, donc il a été élevé par sa mère, et puis... Il a été, comme beaucoup d'hommes de sa génération, il a combattu pendant la Seconde Guerre mondiale en Europe. Et il a été blessé. Il a poursuivi ensuite des études de journalisme, mais il faut savoir qu'il est devenu écrivain très très tôt, puisque la première nouvelle qu'il publie, Née de l'homme et de la femme, a été publiée dans un magazine qui venait de naître aux États-Unis, on parlait des magazines, en 1950, il avait 24 ans. Donc sa toute première
1: c'était
0: nouvelle.
1: La grande époque des magazines où on publiait la littérature de genre, policière ou science-fiction.
0: Et c'était surtout une grande époque de changement dans ces magazines en fait, puisque ce sont des magazines qui sont nés dans les années, pour la science-fiction et le fantastique, qui sont nés dans les années 20 aux États-Unis. Et après-guerre, les rédacteurs en chef de ces magazines cherchaient des histoires un peu plus psychologiques, un peu plus tournées vers l'identité. Ils cherchaient aussi des choses intériorisées.
1: Parce qu'avant c'était la conquête spatiale
0: et la technologie. En fait, les magazines états-uniens des années 20 se tournaient plus vers des questions de
1: technique
0: d'exploration de la technologie, de la conquête spatiale. Exactement.
1: D'accord. Mais il y avait le fantastique aussi déjà ?
0: Non.
1: Parce que c'est un genre au début européen. Enfin,
0: oui, c'est ça.
1: Le gothique aussi d'ailleurs. Enfin, on en parlera après un peu des différences.
0: Exactement. Et en fait, lui, son idée, c'était, il a beaucoup lu ces magazines, donc il s'était imprégné de ce qui se faisait à l'époque, et en fait, ça a fonctionné, évidemment, dans sa manière de faire. Alors, il est toujours un peu à part dans ces questions-là, parce qu'en fait, c'est aussi une des parties de ma thèse sur l'idée que il n'entre jamais totalement dans la science-fiction, ni totalement dans le fantastique, il est toujours un petit peu entre les deux, il va utiliser des effets du fantastique ou des effets de la science-fiction. Mais finalement, écrire.
1: Son objectif à lui, c'est quoi alors?
0: C'est l'identité, c'est l'individu, c'est la personne qui se sent soudainement étrangère à elle-même. Ce qu'on retrouve dans le fantastique, évidemment.
1: Oui, bien sûr.
0: Mais on est vraiment plus sur des questions de malaise, en fait, sur des choses qui.
1: Mais malaise dans la civilisation ou.
0: Il y a les deux.
1: Malaise, dans sa vie et voilà. dans son époque, quoi.
0: C'est ça. D'accord. Mais vraiment avec une rupture, c'est-à-dire un moment où subitement les personnages n'arrivent plus à reconnaître un lieu qui auparavant leur était familier,
1: d'accord.
0: ou bien eux-mêmes. D'un coup, on a des personnages qui se réveillent et qui ne se reconnaissent plus, ou qui pensent qu'ils ont été remplacés par des robots. Ça, c'est quelque chose aussi qui est très, très, très fréquent. Donc, il a beaucoup publié de nouvelles, il a publié des romans très, très vite en parallèle. Il a la particularité, en fait, et c'est pour ça que c'est un auteur véritablement extrêmement foisonnant, d'avoir publié dans énormément de genres différents. Il a écrit des thrillers, il a écrit des westerns, il a écrit des romans de guerre, des romans semi-autobiographiques sur son expérience pendant la Seconde Guerre mondiale, des romans sentimentaux aussi. On a vraiment, c'est un touche-à-tout.
1: Il avait une grande facilité d'écriture. Alors.
0: Exactement, c'est un touche-à-tout, c'est un grand travailleur évidemment.
1: Il a fait des scénarios en plus après.
0: Exactement. Et une grosse partie, une autre grosse partie de son travail, c'est en effet le travail de scénario. C'est on parlait de Je suis une légende, qui est un de ses romans les plus connus en 1954. Il est adapté 4 fois. Pour le cinéma.
1: Et dès l'apparition ?
0: Dès l'apparition.
1: D'accord, parce qu'il est encore adapté aujourd'hui.
0: Il est encore adapté.
1: C'est vrai voilà. Moi, j'ai découvert cette. Enfin, je connaissais les films tirés de ses œuvres.
0: Ouais.
1: Effectivement, c'est impressionnant, en fait, l'influence qu'il a eue sur le cinéma de genre.
0: Et là, il y a même un roman graphique qui vient de sortir, là, en septembre 2026, qui réadapte Je suis une légende. C'est des auteurs espagnols. Il vient d'être traduit en français.
1: Parce que ça date des années 50.
0: On est en 1954 au départ.
1: Ouais.
0: Et L'homme qui rétrécit, dont il y a eu aussi une adaptation
1: un vieux film,
0: 1957.
1: Ouais, qui paraît très vieillotte maintenant.
0: Exactement. Mais il y a eu une adaptation avec Jean Dujardin en fin d'année dernière. Donc,
1: c'est impressionnant, il l'a eu.
0: Il revient, en fait.
1: Et ça, vous l'expliquez ?
0: Oui.
1: Vous l'expliquez ?
0: Oui, oui, oui.
1: Les années 50 sont très différentes d'aujourd'hui. Ou alors l'inquiétude est.
0: C'est l'inquiétude
1: qui traverse.
0: C'est l'inquiétude, c'est l'angoisse, c'est l'anxiété.
1: Parce qu'avant,
0: aussi.
1: C'était la guerre nucléaire, quoi. J'imagine dans les années 50, l'après-guerre, les guerres froides.
0: Oui.
1: Et aujourd'hui, c'est d'autres thématiques.
0: C'est ça. Il y a beaucoup de choses, en fait. Véritablement, je pense que ce qui parle aux gens, c'est cette impression d'être seul. D'avoir l'impression qu'on est seul, que les autres ne vont pas nous comprendre.
1: Une impuissance, peut-être, à ce qui arrive.
0: Oui, le fait de subir, en effet, des choses. Ben, dans Je suis une légende, l'impression d'être le dernier homme sur Terre face à une invasion de vampires zombies, c'est un petit peu un mélange des deux dans le texte. L'homme qui rétrécit, le fait de tout perdre, en fait, on a un personnage qui, comme il rétrécit chaque jour, va perdre son emploi, va perdre sa famille, et puis va perdre sa maison, puisque petit à petit, en fait, il va être relégué à la cave de sa maison, à combattre une araignée qui devient son plus grand danger mortel à ce moment-là. Donc, je pense que c'est vraiment ces questions d'anxiété et d'angoisse. Et on retrouve, alors il y a eu des textes, il a été adapté pour la télévision, notamment pour la quatrième dimension.
1: Émission fabuleuse, je ne sais pas si elle est encore diffusée quelque part.
0: Alors, il y a eu des remakes et des reboots de la quatrième dimension.
1: Quand j'étais adolescente, ça m'a énormément marqué, la quatrième dimension.
0: Et on a à peu près 16 épisodes qui sont des adaptations aussi de
1: Richard Matheson.
0: Donc il est tout de suite en fait, mais c'est les séries de l'époque faisaient appel à des écrivains en fait, donc tout ça se retrouve aussi.
1: C'était des histoires très courtes.
0: Des histoires
1: très courtes.
0: Combien
1: de temps ça durait, mais ça durait quoi, 20 minutes.
0: C'est ça, 20-30 minutes. Et avec cette idée, comme vous le disiez, d'explorer en fait des choses sur les angoisses de la guerre froide, de la fin du monde, les attaques nucléaires, l'idée vraiment des années 50 aussi aux États-Unis de l'ennemi de l'intérieur, donc le fait qu'on ne puisse pas, c'était des gens qui allaient nous ressemblaient, mais potentiellement c'était des extraterrestres, pour ne pas parler de communistes en fait, mais c'était aussi cette idée-là. Donc une forme de paranoïa qu'on allait retrouver aussi dans ses nouvelles et dans la télévision de l'époque. Mais sur des films qui ne sont pas forcément des films de genre, c'est aussi l'auteur d'un film avec Robin Williams, Au-delà de nos rêves, qui est l'idée d'un homme qui meurt et donc qu'est-ce qui se passe après en fait, quand il arrive dans ce monde d'après où il va chercher à reconstruire son environnement, son univers.
1: Donc, il s'est intéressé à la vie après la mort aussi ?
0: Il y a eu une évolution un petit peu vers le spiritisme, sur
1: la métaphysique.
0: Sur la deuxième partie, exactement. Okay. Ouais. Donc, on a vraiment tout un tas de genres très, très, très, très différents. Et en fait, le point de départ de ma thèse, c'était cette idée-là. C'est-à-dire qu'on avait quelqu'un Enfin, comment j'explique que j'ai fait ma thèse sur Richard Matheson, la plupart des gens me demandent qui ça, je ne connais pas. Puis j'ai dit, mais si, je suis une légende, l'homme qui rétrécit. Ou, ah bah oui, bien sûr. Donc c'était ça, c'était ce paradoxe de, on connaît son œuvre, mais on ne connaît pas son nom.
1: Et ça, vous l'expliquez ? Parce que c'est quand même curieux qu'il soit aussi connu et si connu et en même temps inconnu.
0: Alors aux États-Unis, il l'est.
1: Tout le monde connaît. Ouais, ouais, ouais. Ouais, d'accord. Après, j'ai une collègue qui adore le fantastique, le gothique, un peu horrifique. Et elle le connaissait. Hein.
0: Exactement. Donc, c'est en France, c'est resté dans un premier temps, peut-être moins maintenant, mais dans un premier temps très concentré sur en effet les gens qui s'intéressaient au genre. Mais aux États-Unis, quand moi je vais aux États-Unis parler de Richard Matheson, personne ne me demande jamais d'expliquer qui il est, en fait. Ils le savent très bien parce qu'ils l'ont lu, parce que ça fait partie des classiques.
1: Alors il s'inscrit au niveau de l'histoire littéraire américaine dans son genre, entre, si j'ai bien compris, c'est qui il y a avant, il y a quoi, il y a Poe, il s'inspire de qui
0: Oui, on va trouver, je pense, effectivement, avant Edgar Poe. C'est aussi probablement c'est de toute façon un grand lecteur, mais probablement aussi un grand lecteur d'Henry James, Le Tour des Crous, ce type de texte un petit peu inquiétant. Psychologique, mais inquiétant aussi. Et puis il écrit à la même période que Philip K. Dick.
1: Oui,
0: voilà, qu'on connaît plus beaucoup. De noms, effectivement, mais en fait ils écrivent sur les mêmes thématiques.
1: C'est très différent,
0: oui.
1: Mais oui.
0: Donc c'était ça, l'idée c'était...
1: Et après il y a Stephen King, quoi, hein, c'est ça, là, voilà. Parce que j'ai cru comprendre que c'était le maître de Stephen King.
0: C'est ça, il fait partie, Stephen King a répété régulièrement que Richard Matheson et puis Shirley Jackson, dans un autre genre dont on reparlera tout à l'heure aussi, qui font partie des influences de Stephen King. C'est aussi... via la quatrième dimension et via d'autres aspects, une influence de Chris Carter pour X-Files, par exemple.
1: Il est primordial, vraiment, c'est un maillon important.
0: C'est vraiment un grand, grand maillon. Et pour l'anecdote, il y a eu, vous savez, les Simpsons font systématiquement des épisodes d'Halloween. Pour les épisodes d'Halloween, ils font un générique différent. Et après, à sa mort en 2013, pour l'épisode d'Halloween, ils avaient fait un hommage. Donc il y avait Richard Matheson en personnage de Simpson, dans ce générique. Parce que, et aux côtés, du coup, d'Edgar Poe et de d'autres maîtres de la littérature, de l'imaginaire.
1: C'est un classique pour eux.
0: Exactement.
1: Alors ces thèmes, si on revient un peu sur les thèmes que vous avez étudiés dans son œuvre, c'est quoi ? Je crois qu'il y a la banlieue parisienne, j'allais dire. la banlieue américaine, c'est pas la même.
0: Non.
1: Qu'est-ce qu'il y a ? Le biopouvoir aussi, la question du biopouvoir ?
0: Le biopouvoir, ça fait partie effectivement d'un colloque qui avait été organisé il y a quelques années à Rennes. Et en fait, dans cette question-là, c'est vraiment la question aussi de la maîtrise des corps par des pouvoirs de type médicaux, par exemple, ou par des aspects d'autorité. Donc chez Matheson, on a régulièrement un contrôle du corps soit directement par des médecins, donc on va avoir qui vont s'allier en fait à des questions qui vont donner des drogues à des employés par exemple ou à des travailleurs pour les faire travailler sans qu'ils se rendent compte qu'ils travaillent par exemple.
1: Donc, le rêve de tous les patrons.
0: Oui, voilà. et qui en fait dans cette nouvelle là, les travailleurs ont l'impression que ils sont des héros qui sont en train de sauver la planète contre une invasion extraterrestre. Et en fait, on se rend compte qu'ils sont simplement en train de graisser des machines, mais que les drogues provoquent
1: des
0: hallucinations. voilà, exactement.
1: Ce qu'on n'a pas fait d'ailleurs pour les soldats américains pendant la guerre au Vietnam, il n'y avait pas une histoire comme ça où on leur avait fait prendre des drogues.
0: Il y a eu, je ne connais pas du tout ces aspects-là, mais c'est vrai que c'est des choses qu'on retrouve aussi dans X-Files. Donc il y a eu des expériences, effectivement.
1: J'ai cru comprendre qu'il y a eu des expériences sur des soldats.
0: C'est ça, notamment
1: avec le LSD. Hein,
0: voilà, je crois. Et puis pour qu'ils ne dorment plus non plus,
1: aussi pour qu'ils hallucinent un peu pour y aller, quoi.
0: Ouais, donc c'est cette idée, voilà, il va y avoir cette idée de contrôle en fait par des autorités ici médicales, mais ça peut être politique, des aspects de surveillance ou etc. C'est aussi évidemment un auteur qui est énormément axé sur des questions de paranoïa. Donc c'est bien sûr dans les années 50 aux États-Unis, ça se retrouve dans beaucoup de au niveau politique bien sûr, mais aussi du coup dans la fiction de l'imaginaire. Et donc ça va porter sur l'idée d'avoir été remplacé, donc comme je le disais, par des extraterrestres, mais aussi l'idée que subitement on n'est plus la personne qu'on pensait être, donc il y a parfois des, comme si le personnage se retrouvait dans un monde parallèle, et donc plus personne ne le reconnaît, mais lui reconnaît les personnes qu'il a face à lui. Mais
1: alors ça, je me souviens d'un épisode de la quatrième dimension comme ça.
0: C'est ça, c'est très prégnant dans ces moments-là. Et en fait, tout ça a une structure géographique qui est celle de la banlieue américaine.
1: Cette banlieue américaine,
0: elle est très différente, évidemment, de nos banlieues à nous. La banlieue telle qu'elle se construit aux États-Unis dans les années 50, elle avait commencé avant, hein, notamment par le fordisme, l'idée d'avoir des quartiers avec les ouvriers de Ford qui allaient avoir le même type de petite maison pour pouvoir se rendre à l'usine plus facilement. Mais dans les années 50, il faut savoir que quand les soldats reviennent de la Seconde Guerre mondiale, il y a une loi qui est publiée pour permettre du financement soit d'études, pour leur permettre de retourner faire des études.
1: De se réintégrer dans la société. Ouais.
0: Soit de faciliter des prêts pour qu'ils achètent des maisons. Et c'est la construction de ce qu'on va retrouver ensuite.
1: C'est-à-dire qu'avant, ça n'existait pas, ces banlieues comme on a dans très très présentes dans l'imaginaire cinématographique, notamment la banlieue américaine, puis qui est un peu déteint d'ailleurs chez nous.
0: Oui, pas à ce point en fait. D'accord. C'est vraiment là que se construit une classe moyenne blanche majoritairement. Certains Africains-Américains avaient eu droit à des prêts, mais moins fréquemment que les soldats blancs. Et donc c'est là vraiment que cet espace se construit et s'étend avec tout un tas de peurs qui lui sont associées en fait. Dès le départ. C'est-à-dire que dès le départ, il y a eu des articles, dès le début des années 50, qui critiquaient la banlieue en pensant que ce serait un lieu de conformisme et de conformité.
1: C'en était un, quand même.
0: Mais aussi, et c'est ce qu'on retrouve très brièvement dans L'homme qui rétrécit, mais aussi un lieu, par exemple, qui allait faciliter la prédation de pédophiles, puisque les enfants allaient pouvoir jouer dehors, etc. Et donc, on allait pouvoir, qu'il y aurait un accès.
1: C'est vrai que la particularité de la banlieue américaine, je crois, par rapport à nos banlieues à nous, c'est qu'il n'y a pas de barrière. Les jardins sont ouverts.
0: Oui.
1: Il y a une idée de communauté.
0: Et évidemment, avec cette idée de communauté, le pendant, c'est que se passe-t-il quand on n'entre pas dans ce conformisme et dans cette communauté, quand on est un petit peu différent de cette communauté. Et dans L'homme qui rétrécit, on a ça. Comme il rétrécit, à un moment donné, il y a un chauffeur de camion qui pense que c'est un adolescent et qui le récupère pour pouvoir abuser de lui. Donc ce sont des choses... En fait, ce que va explorer Matheson, c'est un petit peu l'envers de ces banlieues. Quels sont les risques un petit peu associés à ça.
1: Puis les peurs.
0: Et les peurs qui vont avec.
1: Oui, ouais. Il explore les peurs et les angoisses de son époque. Quoi.
0: C'est ça.
1: Mais qui n'ont pas changé, finalement.
0: Et qu'en fait, on retrouve, effectivement, à l'heure actuelle. C'est pour ça qu'il y a beaucoup d'échos, en fait. Je pense que c'est aussi pour ça qu'on le retrouve réadapté de manière très, très régulière, parce que ce sont des peurs qui se maintiennent.
1: Ouais. Et puis, je pense à la banlieue, là, un film que j'ai vu récemment, il n'y a pas très longtemps, Vivarium, je ne sais pas si vous l'aviez vu.
0: Non.
1: C'est pareil, sur la banlieue, son conformisme et l'étrange qui en résulte.
0: Et c'est vraiment
1: c'est
0: quelque
1: très
0: chose,
1: présent comme
0: c'est
1: thématique.
0: Ça, et qu'on va retrouver chez d'autres, chez Jordan Peele aussi, Get Out ou Us, ou ce type de films plus récents, où on va retrouver ces craintes-là.
1: Même The Truman Show, c'était un peu le conformisme, et puis derrière...
0: Et la surveillance.
1: Et la surveillance.
0: Exactement.
1: La société de surveillance qui va avec.
0: Exactement.
1: D'accord, il y a d'autres pouvoirs, il y a d'autres thèmes que vous avez explorés chez lui.
0: Il y a des choses, alors dans la littérature américaine, la question de la solitude est extrêmement présente, donc vraiment cette idée de personnage qui se retrouve seul ou isolé, parfois aliéné. Et ce qui est spécifique évidemment chez Matheson, c'est la transformation de ce modèle-là du solitaire en un modèle de survivant. C'est-à-dire qu'on a l'impression que ces personnages sont systématiquement en sursis. Il y a la crainte du nucléaire, il y a plusieurs nouvelles qui portent précisément sur soit le moment où il va y avoir une attaque, donc les personnages qui vont devoir fuir d'ailleurs sous terre, dans des villes qui ont été reconstruites sous terre pour permettre aux gens de se sauver. Mais aussi ce qui se passe après, une fois que la bombe est tombée, comment ça fonctionne. Alors ça aussi, c'est lié au contexte. En 1954, il y a eu un essai nucléaire américain qui s'est très mal passé, puisqu'ils avaient sous-estimé la portée de la bombe. Et donc, il y a notamment un bateau japonais qui passait dans le coin, qui a été irradié. Donc, il y a deux des marins qui sont morts. Et cette crainte-là, elle était systématique. Donc après, il y a eu une enquête. Où on s'est rendu compte que, dans l'enquête, il était précisé qu'une bombe de cet impact-là aurait pu détruire à peu près toute la partie métropolitaine de New York. Donc ces craintes-là, on les retrouve aussi beaucoup, d'où cette idée du personnage de survivant qui, après tout ça, va quand même réussir à s'en sortir.
1: Blanc, solitaire, mais, voilà. Et un héros positif ou pas ? Parce que dans les films américains, il y a quand même toujours, enfin, je veux dire, le thème du survivant, il est omniprésent. Mm. Mais alors souvent, c'est le super-héros qui sait tout faire, le surhomme un peu, quoi.
0: Oui.
1: Lui, là, pas du tout.
0: Pas du tout. On a des personnages qui sont pas du tout armés, par exemple, et qui vont pas chercher, en fait. Ils ne cherchent pas à s'en sortir ou à survivre. C'est un peu par hasard, en général. Donc, ils sont pas non plus... En fait, c'est des nouvelles qui, dans l'ensemble, sont très courtes. Hein. C'est rare qu'il y ait une nouvelle longue chez Matheson. Donc, la plupart des nouvelles sont très, très courtes. Donc, on étudie juste l'effet produit par la catastrophe qui leur arrive et donc l'effet psychologique. Mmh. Voilà. Et dans l'ensemble, ils s'en sortent. Après, à quel prix, c'est une autre question, mais dans l'ensemble, ils s'en sortent. Et finalement, l'une des nouvelles la plus longue qui explore ça et qui est plus tard dans son corpus, c'est Duel, où là, c'est un homme qui se rend en voyage d'affaires et qui s'engage sur la route dans une espèce de combat contre un camion, puisqu'il a l'impression que le chauffeur du camion cherche à le tuer. Et très rapidement, ça n'est plus une impression, en fait. Le camion le double, mais avec une conduite extrêmement dangereuse. Et là, c'est une nouvelle qui est beaucoup plus longue. Et on a aussi, dans ce personnage de survivant, une forme de régression, puisque quand il arrive à détruire le camion par un accident, il pousse un cri bestial, véritablement, de survie.
1: C'est l'instinct, quoi, en fait. C'est plus
0: voilà,
1: l'instinct.
0: On est plus dans, effectivement...
1: Ouais,
0: dans
1: c'est pas un manuel de survie avec non. Tous les trucs techniques
0: qui permettent
1: d'y arriver, si, quand même.
0: On a un peu ça, parce que le début de Je suis une légende, c'est, on retrouve en fait ce qu'on retrouvait dans les brochures de la défense civile américaine sur que faire en cas d'attaque nucléaire, c'est-à-dire avoir de l'eau, avoir des vivres... se calfeutrer chez soi, etc.
1: Mais c'est le survivaliste, là.
0: Exactement, sauf que bon, lui, il rajoute de l'ail aux fenêtres, mais c'est...
1: Il est un peu attaqué par des vampires.
0: Il y a des vampires, mais on est exactement au départ, quand même, dans ça. Et ça, on le retrouve régulièrement. Sauf que ces brochures-là, elles étaient faites normalement pour une survie collective. Et chez Matheson, on a toujours une survie individuelle. Mmh. Et ça, c'est vraiment quelque chose qui est très, très caractéristique.
1: Ok, et si maintenant, on parle de la recherche sur les mauvais genres, si on aborde un peu la question des mauvais genres, donc... Pourquoi vous avez expliqué un peu, c'est votre enseignante finalement qui vous avait autorisé, enfin vous aviez ce goût-là et puis qui vous avait offert la possibilité de travailler sur ces genres. Comment est-ce que maintenant ça y est, d'un point de vue académique, on peut travailler dessus sans problème? Parce que moi quand j'étais étudiante, c'était pas trop imaginable de travailler sur ce qu'on appelle les mauvais genres. Déjà les définir peut-être, c'est quoi les mauvais genres?
0: Il y a un aspect donc dans mauvais genre de genre populaire ou de fiction populaire en général associée à plus à la science-fiction et au gothique. En France, le fantastique a toujours eu quand même une aura.
1: Parce qu'il y a Maupassant, quand même, voilà. Avec l'aura-là.
0: Exactement.
1: Ouais, mais
0: c'est vrai qu'il y a probablement quelque chose à creuser sur la question de fiction qu'on peut appeler formulaïque, c'est-à-dire de fiction qui vont suivre une formule, voire une recette qui va se répéter.
1: Oui, paralittéraire, moi j'ai vu
0: voilà.
1: Les termes.
0: Oui, ce terme-là.
1: Il y a toujours un soupçon de littérature industrielle, entre guillemets, quoi.
0: Ouais. Et c'est vrai que. Alors aux États-Unis, cette hiérarchie se pose assez peu, en fait.
1: J'imagine que c'est
0: voilà,
1: moins marqué.
0: C'est beaucoup moins marqué. Mais en France, il y a le fantastique qui a toujours existé. La recherche sur la littérature gothique britannique, dont on parlait, vraiment le gothique traditionnel.
1: Ça, moi, je l'ai étudié quand j'étais étudiante en lettres.
0: Voilà. Ça, c'est quelque chose qui a toujours.
1: Qui a eu ses lettres de noblesse dans la littérature classique, en fait.
0: Voilà. Et les études sur le roman policier ou sur la science-fiction, elles existent depuis les années 70 à peu près. Elles n'avaient pas forcément franchi très clairement les portes de l'université, en tout cas pas dans les programmes, etc. C'était souvent des gens qui étaient déjà installés, qui pouvaient commencer à se permettre de travailler sur des choses un petit peu différentes. Et puis ce sont des choses qui ont commencé aussi, comme très souvent, au Canada. C'est-à-dire que là, pour le coup, au Canada, et y compris au Canada francophone, il y a eu beaucoup d'études qui ont été faites sur le fantastique ou sur la science-fiction notamment, et donc petit à petit ça a fonctionné. Il y a eu évidemment un certain rejet, je pense, de ces textes au sens large, c'est ce que vous disiez, les séries notamment, ou le fait que ce soit publié dans des magazines populaires, bon marché, des structures récurrentes. Et ce type de publication est associé aussi à un lectorat grand public qu'on oppose à l'idée vraiment de...
1: Oui, la lecture savante, en
0: voilà,
1: fait.
0: Voilà, la lecture esthétique.
1: Il y a lecteur plaisir, la lecture savante, quoi.
0: Exactement.
1: Et ça ne pouvait pas être la même... Enfin, ça ne pouvait pas se confondre.
0: Non, mais c'est surtout qu'on a... en fait, on a aussi... énormément, enfin, ces magazines qui sont publiés tous les mois, ils publient 10, 15, 20 nouvelles différentes, et il n'y a pas un magazine, il y en a plein, en fait. Donc, c'est vrai qu'il y a aussi la difficulté, parfois, parmi cette multitude de textes, d'aller trouver un texte qui soit...
1: vraiment bon. Voilà. Oui, mais c'était un peu comme la littérature qui est parue en feuilleton au 19e siècle en France.
0: Et j'allais y venir.
1: Le roman populaire, il est né comme ça en France.
0: Alexandre
1: aussi.
0: Dumas publiait bien en roman feuilleton.
1: Mais au départ, au départ, c'était un peu réprouvé. C'était la littérature populaire. Et donc, parce que ça apparaissait en feuilleton. Voilà. Puis c'est sûr qu'il fallait qu'il puisse la copie.
0: Et c'était payé au mot ou à la ligne, selon, mais effectivement. Et donc, on a eu des travaux de légitimation qui sont arrivés plus tard. Alors, probablement aussi que la légitimation du roman feuilleton a aidé également, dès lors qu'on a des études sur Alexandre Dumas ou sur d'autres auteurs
1: qui publiaient.
0: Ça a ouvert aussi cette porte-là. L'université a été un peu frileuse sur certains aspects, notamment, je pense aussi, par une peur de céder à certaines modes. Je pense à la recherche en série télévisée qui maintenant est acquise. Hein. On fait de la recherche en série télévisée, mais ça a mis un certain temps aussi.
1: Il y a eu le cinéma d'abord, déjà. Oui. Et maintenant, la série.
0: Ouais. Et je pense qu'on a vraiment évolué sur ces questions, notamment par l'angle de ce qu'on a appelé cette espèce de terme fourre-tout, mais malgré tout, qui a ensuite un vrai cadre théorique, qui est la question des études culturelles. Et l'ouverture aussi d'études culturelles.
1: Et trans, du coup, vous pouvez traiter, c'est pas uniquement la littérature, uniquement le cinéma.
0: Non, c'est aussi pas forcément cloisonné en termes de langue. C'est-à-dire que dans les études culturelles, il peut y avoir des étudiants issus de lettres modernes, d'anglais, d'espagnol ou d'autres, d'études d'art ou de cinéma, ou etc. Donc il y a eu une sorte de décloisonnement par les études culturelles qui a permis ensuite de pouvoir accepter aussi ce type de recherche. Alors moi, j'ai pas eu du tout de problème, c'est-à-dire que personne ne m'a dit avec une thèse sur ce type d'auteur et ce type de texte, jamais tu ne trouveras un poste à l'université ou ce genre de choses. Ce qui, je pense, aurait pu être le cas il y a quelques décennies.
1: Parce que c'était dans quelles années que vous avez commencé ?
0: Alors moi, j'ai commencé ma thèse en 2011. Donc on était, effectivement, il y avait déjà eu des choses qui s'étaient faites.
1: Mais je pense qu'avant les années 2000, début des années 2000, c'était moins évident.
0: Ouais.
1: Ça serait comme vouloir même faire une étude sur la bande dessinée, parce que ça, c'est pareil, c'était un genre éprouvé, enfin, c'était pas noble, entre guillemets.
0: Voilà, en dehors de la bande dessinée franco-belge classique.
1: Et encore, il fallait trouver un directeur de thèse qui accepte même de faire un mémoire là-dessus, c'était pas facile.
0: Et alors, il se trouve que moi, ma directrice avait aussi travaillé sur du fantastique irlandais, pour le coup, mais elle avait aussi travaillé sur des auteurs fantastiques.
1: Donc, alors, peut-être que dans la sphère anglo-saxonne, effectivement,
0: c'est plus accepté,
1: la hiérarchie académique est moins forte, probablement, et c'est beaucoup plus ouvert. Et puis, il y a ces études culturelles qui facilitent les choses.
0: Et puis, c'est des genres très ancrés. Enfin, voilà, la littérature gothique, la littérature fantastique, science-fiction moins, mais en tout cas, tous les aspects sont vraiment des aspects très, très ancrés dans les études alors, leurs équivalents d'études de lettres, mais les études d'anglais dans les universités anglophones.
1: Alors, comment on distingue ? Qu'est-ce qui différencie ? Ça, c'est la question. Le gothique, le fantastique, la science-fiction, voilà, si on devait les caractériser rapidement, comment... Puis, il y a le thriller aussi, il y a le policier, le thriller, l'horreur aussi, parce que il y a des contaminations, on va dire, entre tous ces genres. Mais c'est quoi la caractéristique de chacun ?
0: Il y a eu une évolution, effectivement. Après, il y a eu une période où on allait retrouver beaucoup d'hybridité entre ces différents genres. Alors, il y a aussi une question dans les définitions qui est parfois très contextuelle. C'est-à-dire que, en fait, le fantastique tel que nous, on en parle, mais on parlait de Maupassant, le Horla, etc. Le terme en tant que tel est rarement employé aux États-Unis, par exemple. Eux vont parler de manière plus générale de fantasy, alors que fantasy, alors, chez nous, ça n'a rien à voir.
1: Non, c'est plus le merveilleux.
0: Exactement.
1: Il y a le merveilleux aussi, dont on n'a pas parlé.
0: Qui n'est pas du tout mon domaine. Mais effectivement, les questions de définition, elles sont parfois compliquées selon le contexte, le contexte même présent dans lequel on se trouve. Alors, moi, j'ai tendance à rester sur des choses assez simples, c'est-à-dire que globalement, est caractérisé comme fantastique, un texte ou un film, un texte au sens large, donc ça peut être film ou série ou etc. L'idée que dans un cadre qui est réaliste, on fait subitement surgir quelque chose qui est non réaliste, donc quelque chose qui peut être surnaturel,
1: mais qui perturbe,
0: voilà.
1: Qui est le point de vue du narrateur, c'est celui de la raison au départ.
0: Voilà.
1: Donc, c'est la question de la folie.
0: Exactement.
1: Est-ce que j'hallucine ou est-ce que ça arrive vraiment?
0: Voilà. Et une des définitions, donc,
1: la référence, celle de, c'est le réel, quoi.
0: De, voilà, qui est celle aussi de Todorov, c'est la question de l'hésitation. Si on hésite.
1: Oui, c'est le doute, l'hésitation, voilà. C'est vrai.
0: Si on hésite entre une explication rationnelle et une explication surnaturelle, mais il ne faut surtout pas être capable de choisir entre l'une
1: la
0: et l'autre.
1: La fin reste ouverte, finalement. Voilà, oui, pour ça, le hors-là est quand même l'archétype de la nouvelle fantastique. C'est au final, ça n'a pas beaucoup changé, quoi.
0: Non. Ouais. Non. Donc le fantastique, c'est vraiment cet aspect-là. On a un monde où voilà qui est quotidien, qui est presque banal, et subitement il y a quelque chose qu'on ne peut pas expliquer, d'inacceptable même, qui vient perturber ce quotidien.
1: Et on cherche donc, à expliquer.
0: Voilà. Mais il faut qu'on reste dans le doute et dans l'hésitation. Le gothique, alors moi je vais rester dans un contexte là pour le coup américain, donc qui n'est pas forcément le gothique britannique du château d'Otrante.
1: Oui, mais c'est celui que j'ai étudié,
0: voilà, qui est celui qu'on étudie le plus facilement. Le gothique aux États-Unis est vraiment le mot le plus large possible, qui est souvent très régional. C'est-à-dire qu'on va avoir des gothiques différents en fonction de là où on est aux États-Unis. Le gothique du Massachusetts, par exemple, n'est pas le gothique du Mississippi.
1: Je sais qu'il y a un gothique du Sud.
0: Voilà.
1: Spécifique, oui. Mais ça va plus loin que ça.
0: L'idée globalement, par exemple, dans le principe du gothique, c'est d'avoir à un moment donné des éléments refoulés qui vont ressurgir, du passé par exemple qui va ressurgir.
1: Donc c'est psychologique aussi.
0: C'est psychologique,
1: beaucoup.
0: C'est des questions très liées à la décadence, à la famille aussi.
1: En partie, la religion aussi, au puritanisme,
0: questions religieuses.
1: Dans le contexte américain.
0: Oui. Et avec l'idée, donc par exemple, sur le gothique du Nord-Est, il va y avoir des... Parce que Lovecraft a été qualifié, par exemple, aussi d'écrivain gothique sur certains aspects. Alors, pas sur tous, hein, mais sur certains aspects. Donc, ça va être le fait de faire intervenir des monstres qui vont perturber aussi le quotidien. Ce que nous, on qualifierait plutôt de fantastique, effectivement.
1: De fantastique, voire d'horreur dans certains aspects.
0: Mais ça peut être aussi, comme chez Edgar Poe, l'idée d'une décadence de la famille, d'une maladie enfouie qui va ressurgir, une maladie mentale souvent.
1: C'est la psychologie transgénérationnelle, là.
0: Exactement. Il y a une transmission, en fait, de ça, où chez Hawthorne, qui lui était un peu obsédé par la question de la chasse aux sorcières, parce que son grand-père avait fait partie...
1: Les sorcières de Salem.
0: Voilà. Avait fait partie des juges contre les sorcières. Donc, il y a l'idée d'un péché originel de quelqu'un dans la famille qui va, en fait, se reporter sur les générations suivantes. Et puis, dans le gothique du sud des États-Unis, on est plus sur le traumatisme d'origine, qui est la question de l'esclavage. Et cette question de l'esclavage, elle crée des atmosphères oppressantes, des questions soit de vengeance ou de hantise aussi, de fantômes qui ressurgissent et qui sont souvent du
1: donc
0: coup...
1: Les fantômes, c'est plus...
0: Pour les Américains, ils vont classer ça dans le gothique, en fait.
1: Oui, mais plus dans le sud,
0: oui.
1: Les histoires de fantômes.
0: Alors, les fantômes en lien avec l'esclavage, vraiment.
1: D'accord.
0: Avec les victimes de l'esclavage.
1: Sinon, les fantômes, il y en a partout.
0: Sinon, les fantômes, on peut en retrouver partout, parce que ça va souvent représenter un traumatisme de la famille ou quelque chose qui ressurgit à ce moment-là.
1: C'est les fantômes dans le placard, quoi.
0: Voilà, c'est exactement ça. Et puis, alors, la science-fiction, il y a des livres entiers qui s'écrivent sur les définitions de la science-fiction, donc moi, je m'en tiens à l'idée d'une expérience de pensée. Qui est globalement, qui peut se définir en « et si ». Et si on invente telle chose, qu'est-ce que ça va changer dans la société, comment la société va réagir à cette invention, donc qu'est-ce que voilà, si on est capable vraiment dans l'espace de créer des colonies, quelles sont les conséquences de ça.
1: Pour moi, c'était imaginer le futur, en fait.
0: C'est ça, mais
1: enfin, parler du présent en lui donnant une forme future.
0: Mais ça peut aussi
1: d'un
0: être
1: potentiel, quoi.
0: Ça peut aussi être du parallèle, du monde parallèle,
1: oui,
0: donc pas
1: vrai.
0: Forcément
1: Oui, puis ça peut être si un événement dans le passé avait été différent.
0: Exactement. Qui serait une sous-partie de la science-fiction sur des questions d'uchronie, en effet, où on réinvente l'histoire à partir d'un point de divergence dans l'histoire. Que se serait-il passé si. Mais ça peut être aussi, c'est-à-dire qu'il peut y avoir des textes. Le problème de science-fiction, c'est qu'au départ, c'est un terme marketing, en fait. Le terme est inventé par un de ses rédacteurs en chef de magazine qui veut vendre des histoires.
1: C'était lié à la technique, en plus, j'imagine.
0: Où il voulait, en fait, lui, il voulait faire appel à des scientifiques. Donc, c'est ce qu'il a fait. D'ailleurs, Asimov, il a un doctorat en chimie, au départ. Donc, il fait appel à des scientifiques pour que les choses soient scientifiquement plausibles. Et c'était son idée de départ.
1: Des ingénieurs.
0: Exactement. Mais en fait, il y a énormément de textes ou de films ou de séries de science-fiction où il n'y a pas du tout de questions de science, en tout cas pas de science dure telle qu'on l'entend. Et donc, petit à petit, ou dans les années 50 aussi, on élargit un petit peu toutes ces questions-là à la question des sciences sociales, des sciences humaines et donc des questions aussi psychologiques. Mais aussi, si tel aspect change dans la société, qu'est-ce que ça donne dans, voilà, quel type de texte on peut donner, on peut définir. Donc, c'est vraiment cette idée d'expérience de penser, s'il se passe ça, quelle est la conséquence ? On a aussi des auteurs de science-fiction où on est plus dans l'idée de si on continue comme ça, voilà ce qui pourra se passer. Et là, on tombe souvent dans des textes dystopiques.
1: Mmh. Oui, le post-apocalyptique. D'accord.
0: Et ces choses-là se recoupent.
1: Et le thriller, du coup, est-ce que vous le mettez un peu en lien ou pas du tout ?
0: Alors moi, je connais moins. Non, c'est vraiment quelque chose que j'étudie pas. Je sais que Matheson en a écrit, mais ça fait pas partie des textes sur lesquels je travaille.
1: Ouais, ok, parce qu'on a l'impression qu'il y en a un peu partout maintenant dans la tension, le suspense, les rebondissements permanents. Puis l'horreur aussi, le genre de l'horreur qui quand même...
0: Et l'horreur a souvent été perçue plus comme un mode que comme un genre, c'est-à-dire qu'on va retrouver en effet des choses qui peuvent appartenir à d'autres genres.
1: C'est la peur en fait.
0: Et qui sont plus sur des questions d'effet. Effectivement, oui, l'effet que ça produit, donc on va avoir, je pense, si on mêle horreur et science-fiction par exemple, c'est Alien. C'est cette idée effectivement...
1: La terreur même.
0: Exactement.
1: Ouais. La catharsis, quoi, je ne sais pas, mais...
0: Parfois.
1: Quand ça marche bien.
0: Quand ça, voilà. Donc, on va avoir souvent, voilà, l'horreur, on est plus quelque chose qui va se greffer sur d'autres genres pour voir l'effet que ça produit quand on pousse à l'extrême, en fait, ces éléments-là.
1: Et pour vous, ce n'est pas trop compliqué du tout de travailler à l'intersection entre le gothique, le fantastique, la science-fiction? Est-ce que vous vous bagarrez un peu avec...
0: ça arrive, ça pose pas problème. Mais... Dans l'ensemble, on a aussi juste, enfin, en tout cas dans les derniers échanges, moi, que j'ai pu avoir dans le cadre de colloques ou de journées d'études, on sort un peu de ces questions de définition qui étaient très présentes quand j'ai commencé, où justement il pouvait y avoir parfois des débats assez houleux sur
1: quel genre appartient
0: exactement,
1: cette nouvelle.
0: Vous parlez de ça comme étant un texte de science-fiction, mais enfin ça n'est pas du tout un texte de science-fiction, etc. Et alors peut-être que j'ai changé de coloc dans lesquels je vais, mais en l'occurrence...
1: Non, peut-être qu'à force d'avoir des productions aussi qui sont très poreuses, ça perd
0: ça.
1: Son sens.
0: Oui. Je pense qu'après, moi, la question que je me pose majoritairement, c'est vraiment la façon dont les textes sont écrits, les effets de style que ça produit, et donc l'effet que ça va produire sur le lecteur.
1: C'est l'émotion, là.
0: Voilà, on est sur ces questions-là d'émotion, de représentation, de certains mécanismes aussi. Donc je me pose rarement la question de savoir si je suis en train d'étudier un texte de science-fiction ou de fantastique ou de gothique. En fait, quand j'en ai besoin, je vais les convoquer, effectivement, mais sinon...
1: C'est pas une barrière. Hein.
0: Non, du tout.
1: Et justement, puisque j'ai cru comprendre aussi que vous aimiez beaucoup les échanges avec le public, vous les favorisiez, ça tient aussi à la matière que vous étudiez.
0: Oui.
1: Parce que du coup, c'est des genres populaires qui intéressent beaucoup de gens.
0: C'est effectivement plus facile et en fait ça s'est fait aussi un petit peu par hasard puisque avec Océanopolis notamment et avec Fabio Peruchet qui travaille sur ces questions de médiation avec le public, j'avais été contactée pour faire un pré-événement à Océanopolis, à partir d'un objet, et c'était un échange avec le public pour qu'ils essayent de deviner sur quoi je travaillais. Et j'ai une poupée Barbie Scully, donc j'avais amené ma poupée Barbie Scully, et donc les gens pensaient que je travaillais sur l'exploration spatiale, justement, ou etc. Donc après, on a dit, bah non, je suis en fiction. Et il m'a permis aussi d'aller échanger avec des lecteurs à la bibliothèque des Capucins, et alors là, c'était sur des questions d'uchronie, justement de points de divergence. Aux États-Unis, le point de divergence le plus fréquent, il est souvent lié à la guerre de sécession. Si les États du Sud avaient gagné la guerre de sécession, dans quel pays on vivrait, etc. Donc,
1: oui, nous, c'est la Seconde Guerre mondiale.
0: Nous, ce serait la Seconde Guerre mondiale. En Europe, c'est essentiellement ça, mais c'est ce qu'on va retrouver chez Philippe K. Dick aussi. Hein, c'est le principe du maître du haut château. Si l'Allemagne nazie et le Japon avaient gagné la guerre, comment les États-Unis vivraient, etc. Et ces échanges, en fait, avec le public, moi, ce que j'aime particulièrement particulièrement là-dedans. J'avais fait aussi une, pour Pints of Science, quelque chose sur la quatrième dimension, justement. C'est que, en réalité, ce sont des choses sur lesquelles les gens peuvent parler plus facilement parce que tout le monde a vu à un moment donné un film de science-fiction ou.
1: Oui, on partage tous ça, cette voilà. culture-là. Hein,
0: il y a une, je pense que... y a une culture commune qui est de toute façon.
1: Peut-être,
0: très,
1: peut-être
0: très
1: un peu ancrée, générationnelle, je ne sais pas, mais.
0: Peut-être. Et parce que ça permet aussi d'avoir, en fait, quand on est le nez dans le guidon, en quelque sorte, de nos textes, puis entre nous, où on va travailler à partir d'exactement les mêmes références, les mêmes critiques, etc., il y a des choses qui, nous paraissent évidentes et qui ne sont pas forcément évidentes au grand public. Et donc, le fait de parler avec les gens, ça permet parfois d'avoir des questions auxquelles on n'avait pas pensé et qui vont nous lancer sur d'autres aspects aussi, parfois en lien avec un événement historique direct ou avec une autre référence qu'on ne connaît pas et qui peut permettre de...
1: Ça vous enrichit, oui. Exactement. Puis pour le public, je vois bien l'intérêt parce que ça permet de conscientiser des sensations qu'on n'a pas, pas forcément pris du recul.
0: Oui, aussi.
1: De comprendre les mécanisme de la fiction qui nous plaît, quoi.
0: Voilà. Ouais.
1: Et vous travaillez, je crois, actuellement sur une autre autrice qui s'appelle Octavia Butler. Est-ce que vous pouvez aussi nous la présenter, nous dire quel est le lien avec vos recherches antérieures? Pourquoi vous êtes dirigée vers cette autrice?
0: Alors au départ, c'est un peu un hasard, mais finalement, on retrouve ce que je disais au début, c'est-à-dire que Octavia Butler, je l'ai mise au programme de L3, de licence d'anglais, avec La Servante écarlate de Margaret Atwood. J'avais une collègue qui voulait qu'on leur fasse étudier La Servante écarlate et
1: Donc une visée un peu féministe. Quand
0: voilà. Notre thématique principale, c'était la question de la polyphonie, des différentes voix, et donc se posait la question, en effet, du féminisme. Et puis ce sont des textes, enfin, La Servante écarlate, c'est raconté, au départ c'est un témoignage qui a été enregistré sur des cassettes et qui a été retranscrit par la suite. Et le texte auquel on a accès, c'est censé être donc le témoignage du personnage principal. Et chez Octavia Butler, le diptyque que je fais étudier, par la parabole du semeur et la parabole des talents, c'est aussi des extraits de journaux, en fait, de journaux intimes du personnage principal qui raconte comment est son monde après une série de catastrophes climatiques, médicales et sociales.
1: Oui, donc c'est un côté aussi post-apocalyptique.
0: Exactement.
1: Finalement, enfin, l'effondrement de la civilisation.
0: C'est l'effondrement de la civilisation, elle vit dans une communauté fermée, derrière des murs, et puis en fait le texte s'ouvre, elle est persuadée qu'un jour les murs vont s'effondrer et qu'il va falloir s'enfuir, et elle cherche à voir comment elle va justement pouvoir s'enfuir et survivre à l'effondrement des murs. Évidemment, les murs s'effondrent à un moment donné, et donc après c'est simplement un texte de marche globalement pour essayer de trouver un endroit où
1: se poser.
0: Une sorte
1: de terre promise, quoi.
0: Exactement. On retrouve ces éléments là et puis donc en enseignant en fait ce texte là j'ai aussi été contactée par Hélène Machinal à nouveau il y a un an à peu près, qui faisait un colloque sur la question de ces fictions de notre monde, ces fictions de l'anthropocène, et justement des questions féminisme, du féminin, des femmes, etc. Donc je me suis dit, Octavia Butler, pour ça, elle est parfaite. Alors, elle a plusieurs particularités. Octavia Butler, c'est une écrivaine africaine-américaine de science-fiction qui est morte en 2006. Hein. Elle est morte relativement jeune. Elle était née en 47. Et qui est très présente aussi dans les bibliographies aux États-Unis d'études hein, de littérature. Beaucoup moins chez nous, évidemment.
1: Mais de ces derniers temps, j'ai l'impression qu'on en parle davantage.
0: Voilà, ouais. Parce qu'il y a eu aussi des adaptations en série. Il y a eu des adaptations au théâtre aussi.
1: Ah, je savais pas.
0: Je
1: pensais que c'était aussi parce qu'elle était... Enfin, voilà, c'est de la littérature féministe.
0: Oui. Et puis parce que une de ses particularités, c'est que, en tout cas, ces textes-là sont aussi beaucoup axés sur la question de la transmission et de l'apprentissage, de cette idée que lire, apprendre, avoir des connaissances, mais aussi des compétences, évidemment, vont nous servir à survivre. Et ce sont aussi des textes qui se posent beaucoup la question, ce qui est une des causes de l'effondrement dans les paraboles, est indiquée comme étant une succession aussi d'injustices, d'injustices sociales.
1: On n'a pas à préciser, mais c'est quand même une femme noire.
0: Oui.
1: oui, aussi, oui. Donc, et qui porte vraiment la parole aussi des exclus de la société.
0: Exactement. Ou, Et une des choses que je dis aux étudiants aussi, la particularité de ce texte, c'est qu'on a des personnages qui, dans la plupart des fictions apocalyptiques ou post-apocalyptiques grand public, meurent dès le début, en fait. Et elles, ce sont les personnages qui vont survivre, justement.
1: Mmh. L'héroïne est une femme.
0: L'héroïne est une femme, métisse.
1: Handicapée, en plus. Métisse, handicapée, enfin, vraiment, oui, c'est la
0: première. Elle est africaine-américaine et hispanique. Et, en effet, il y a la question du handicap, puisqu'elle souffre d'un syndrome qui est appelé syndrome d'hyper-empathie. Elle n'est pas la seule dans le texte, mais qui fait qu'elle ressent le plaisir et la douleur des autres. Alors, dans ce type de monde, c'est surtout la douleur, effectivement. Mais y compris des animaux. Voilà. Et c'est perçu comme un handicap, en effet, puisque dans un monde post-apocalyptique, quand... mais ça fait aussi qu'elle est beaucoup plus violente que d'autres personnages, puisque comme elle va ressentir la douleur, le seul moyen de s'en sortir, c'est de tuer la personne.
1: Elle arrête de souffrir pour plus ressentir. Exactement. J'ai appris il y a peu qu'en fait, c'est un syndrome qui existe réellement.
0: Il paraît, oui.
1: Une synesthésie qui existe. Oui. C'est terrible.
0: Et il y a un aspect, évidemment, dans ces textes. Enfin, moi, la façon dont je l'avais étudié, c'est justement l'aspect du corps et l'aspect du lien entre le corps et son environnement. Le fait de marcher comme ça, d'être sur la route systématiquement, on a mal aux pieds, on ressent tout. Il y a la poussière aussi qui est impliquée. On a tous ces aspects-là. Et puis, on a évidemment un environnement.

0: très très rapide, d'avoir un sac avec des choses essentielles qui vont nous permettre de fuir plus rapidement. Et c'est un texte, hein, la parabole du semeur, qui a été publié en 1993. Et donc elle a ça, elle aussi, dans son, de façon totalement accessible, un sac qu'elle est prête à saisir pour s'enfuir le plus rapidement possible avec l'essentiel. Sauf que elle, l'essentiel, c'est aussi des graines qu'elle va ressemer par la suite pour pouvoir permettre de créer une communauté où on va pouvoir...
1: Autonome.
0: En fait, hein. Des choses, d'être totalement en autonomie. Et donc, c'est la particularité de sa communauté, c'est que chacun va apporter quelque chose de différent.
1: Pour nourrir la communauté au sens propre et figuré.
0: Ouais. Exactement.
1: Puis après, créer des liens avec les communautés extérieures par le troc, quoi.
0: Oui.
1: Un peu l'idée.
0: Alors, les choses ne se passent pas tout à fait comme prévu, puisqu'après, il y a un dictateur qui prend le pouvoir, mais ce principe-là...
1: On dit qu'il ressemble un peu à Trump, d'ailleurs.
0: Oui,
1: c'est prémonitoire, ce qu'elle a écrit.
0: Oui, ce qui n'est pas exactement le cas. En fait, dans le deuxième tome, ce qui est, elle écrit, et c'est aussi ça qui est un lien avec Matheson, c'est qu'elle écrit dans un contexte très précis. En fait, elle a souvent expliqué que parmi les images qui l'ont marquée, ce sont les émeutes de Los Angeles en 1992, à la suite de l'acquittement de policiers qui avaient battu Trump. Martin, je crois. Ça a causé des émeutes terribles à Los Angeles, donc avec des incendies, etc. Et donc, son dictateur fait campagne, effectivement, sur le slogan « Make America Great Again », ce qui a permis de faire des parallèles avec Trump. Mais c'est un slogan réaganien, en fait. C'est un slogan aux États-Unis des années 1980, donc que Trump s'est réapproprié, comme beaucoup d'autres choses.
1: Il s'inscrit, finalement, dans une tradition, lui
0: exactement.
1: Aussi. Il ne nous reste plus beaucoup de temps, parce que du coup, on n'a pas du tout parler de l'aspect audiovisuel, de la fiction audiovisuelle, qui est un autre de vos champs de recherche. Notamment, vous étudiez Mike Flanagan, c'est ça, qui a fait beaucoup de séries, diffusées sur Netflix, je crois.
0: Ouais.
1: Est-ce que vous pouvez nous en dire deux mots rapidement, quel est le lien avec le reste? Je pense que le lien, c'est parce qu'en fait, il fait des adaptations littéraires, lui.
0: Au départ, l'un des premiers... Alors, le premier texte qu'il adapte, c'est Stephen King, mais ensuite, la série pour Netflix de trois adaptations successives, c'est La Maison Hantée de Shirley Jackson, Le Tour des Crous de Henry James et puis La Chute de la Maison Usher d'Edgar Poe.
1: Donc il est plus dans le gothique, lui.
0: Voilà, ouais. Il est plus dans le gothique. C'est des réécritures. Chacune des adaptations, en fait, est vraiment une réécriture complète du texte. Il ajoute des personnages, il change énormément de choses. Enfin, ça n'a pas... C'est vraiment l'effet et l'esthétique et les émotions qui sont reprises des textes d'origine, mais les récits qu'il en fait sont extrêmement différents.
1: Oui. D'accord.
0: Oui. Et moi, ce qui m'intéressait là-dedans, alors c'est aussi en lien avec, avec un impensé de ma thèse qui m'avait été souligné par Denis Mélier, qui est un universitaire français, qui est sur la question du rapport à l'argent. Chez Matheson, qu'on retrouve aussi chez Stephen King, beaucoup de personnages qui sont frustrés de ne pas pouvoir acheter ce qu'ils voudraient pouvoir acheter. Donc il y a toujours une question d'argent. Et ce qui m'intéresse.
1: Dans la société de consommation.
0: Exactement. Dans l'idée de la société de consommation, puisque l'idée était qu'un bon Américain dans les années 50, c'était un bon consommateur. C'était patriotique de consommer. Et chez Flanagan, dans ces trois adaptations-là, on a systématiquement cette idée de l'argent qui est là aussi. Ce sont des fictions qui ne sont pas du tout linéaire, il y a toujours des flashbacks, il y a des boucles temporelles, il y a des choses comme ça, mais c'est aussi l'idée qu'on a une dette qui se transmet de génération en génération aussi, qui est parfois financière, c'est le cas de la maison hantée, où le principe c'était de rénover la maison et puis de la revendre à profit, et en fait la mère de famille meurt dans la maison, donc finalement ils ne vendent jamais la maison. Et donc on a cette dette financière initiale qui devient une dette émotionnelle aussi, et ce qu'on va retrouver dans les autres, sa transformation de la chute de la maison Usher, c'est une famille qui a fait fortune en commercialisant des antidouleurs. Et donc il y a aussi cette idée d'argent sale en fait qui a été fait sur la misère des autres.
1: Toujours la culpabilité. Oui, dans le monde américain où normalement faire fortune c'est la grâce. Donc,
0: exactement.
1: Là, ça se transforme en damnation.
0: Et là ça se transforme exactement. Et c'est des questions qui sont aussi très très actuelles en fait. Ces questions, on a là du coup des fantômes qui deviennent des fantômes économiques finalement.
1: Et donc si on devait résumer un peu votre travail rapidement là pour finir, c'est quoi le fil conducteur de vos travaux de recherche et qu'est-ce qui vous tient à cœur?
0: Je dirais que c'est vraiment la façon dont la fiction interroge ou met en scène des questionnements contemporains du moment où elle est créée, c'est-à-dire tout ce qui va être anxiété, inquiétude, et notamment sur des questions de crise économique, de crise sociale, de crise climatique, et la façon dont notre fiction contemporaine se saisit en fait de ces éléments-là.

0: maintenant l'instant lecture. Ben, je vous remercie, on va passer maintenant à votre coup de cœur. Je vois ce que vous avez choisi.
1: Alors, je suis restée dans la science-fiction, j'ai hésité, mais je suis restée dans la science-fiction. C'est une saga littéraire de Marie Robinette Koval, qui s'appelle la saga Lady Astronaute. Donc, c'est quatre romans, mais le dernier n'est pas encore traduit en français. Vers les étoiles, vers Mars et sur la Lune, qui sont en fait des uchronies. On réécrit la conquête spatiale dans les années 50. Il y a une météorite qui tombe au large de la côte est des États-Unis et dont l'une des conséquences, alors ça détruit une partie de la côte est, mais l'une des conséquences, ça va être un réchauffement climatique accéléré.
0: Voilà. Petit écho au présent,
1: en effet. Et donc, pour cela, la seule façon de survivre va être de créer des colonies dans l'espace. Donc, il va falloir accélérer la conquête spatiale. Et ce qui m'intéresse aussi dedans, c'est que c'est aussi un cycle. Le personnage focalisateur des premiers, en tout cas, est une ancienne pilote qui veut devenir astronaute aussi, une mathématicienne. Et donc, c'est aussi un cycle qui interroge les inégalités, notamment les inégalités raciales et genrées, sur l'accès aux personnes qui vont faire partie des équipes dirigeantes, des équipes qui décident et des équipes qui vont aller dans l'espace pour créer les colonies.
0: Donc là, on retrouve un peu une thématique qu'il y avait chez Octave Appleton.
1: Exactement.
0: Très bien. Mais merci beaucoup, Gwentaline Angélibert. Merci.
1: Merci à vous.
0: À bientôt.
1: À bientôt.
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